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Entre Niska et Nino, ça nous donne Eni, c'est ce qu'on vient d'écouter à l'instant sur Skyrock, 3h01, bienvenue si vous venez de vous brancher à l'instant. Salut à tous ceux qui sont là connectés depuis tout à l'heure, courage si vous êtes au taf, plus que quelques heures avant le week-end. On est là tranquille, en direct, en ce vendredi 7 août, 3h01, on est reparti avec une nouvelle heure de son. Salut à Philo qui est connecté, il y a Coralie du 54 aussi qui fait un gros bisou à Hugo. Hey Hugo, gros bisou quand même, ça rigole pas. Salut Coralie, il y a aussi C'est la vie qui est là, on est reparti ensemble sur Sky, nouvelle heure de son, tous les numéros 1 sont là, bah forcément vous êtes sur Skyrock. Gambi pour démarrer, c'est René Coavilla. Il y a Gradure aussi qui est de retour là depuis quelques temps, Gradure avec le rappeur espagnol Morad, on écoute TTO et Chris Brown à venir aussi avec Under the Influence sur Skyrock.

Soul sur Skyrock, l'artiste le plus productif de sa génération. On vient de l'écouter avec Parfum Quartier. Il y a RG du 59 justement qui demandait Jules Parfum Quartier. Et ben on vient de l'écouter, elles sont continues sur Skyrock, on est premier sur le rap. Voici Culture maintenant avec Melly Mello. Leto se prépare avec Pineapple. Et je vous envoie aussi un gros classique dans les prochaines minutes, Justin Timberlake et The Clips, c'est Rock Your Body sur Sky.

Mauvais Joe, il est vraiment déter hein, cet été. On vient de l'écouter à l'instant, Mauvais Joe du Triangle des Bermudes avec Maladie sur Skyrock. Voici Bad Bunny maintenant, le portoricain Bad Bunny avec Nueva Yol sur Skyrock. Juste après, c'est Tiakola qui débarque. Tiakola avec Mélo Décalé. Ou encore Soprano à venir avec DJ sur la première radio urbaine mondiale. C'est Skyrock, passez une belle nuit.

0: SDM sur Sky, le rappeur du 9-2, en souvenir. Bolide allemand, ce qu'on va découter à l'instant. Merci d'avoir choisi Skyrock, le son continue. Gims arrive avec Soleil. Il y a Tim qui débarque aussi là pour le Morning Best. Dans moins de 20 minutes, tous les meilleurs moments de l'été du Morning de Difool à vous faire. C'est comme ça tous les matins, 5h, 6h. Et ça continue même dès 6h avec Vincent jusqu'à 9h. Après Gims, c'est Internet Money aussi. Souvenir d'Internet Money, ça arrive avec Lemonade sur Skyrock.
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0: On est vendredi aujourd'hui, oui, ça y est, ce soir c'est le week-end, on est le 7 août et c'est le coup d'envoi du Morning Best. Allez,
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0: Et on la démarre bien cette journée avec le bon son d'Ariana Grande, qui est un extrait de son album qui est sorti il y a pile une semaine. Ariana Grande arrive sur Skyrock dans 30 secondes, juste après un point sur la météo de ce vendredi. Vendredi 7 août 2026 aujourd'hui, et ben on aura un temps sec mais bien ensoleillé, du Mistral sur le sud-est et des orages en fin de journée sur les Alpes et les Pyrénées. En température, ça va baisser hein. En moyenne cet après-midi. Je vois qu'on aura 23 degrés à Brest et Cherbourg, 25 à Lille, Amiens, Reims et Rennes, 26 à Paris, Rouen et Nancy, 27 à Nantes et Orléans, 30 degrés à Dijon et Lyon, 31.

plage, aux vacances. Donc on s'est dit, on va se faire une compile de mouettes, parce que oui, il y a des mouettes qui ont fait la une de l'actu. On en parle sur Skyrock, et c'est vrai que je dis plage, mais il y a même dans certaines villes, pas proches de la mer, bah, il y a des mouettes aussi. Donc on en parle sur Skyrock juste après Ariana Grande, comme promis. C'est maintenant pour démarrer la journée ce vendredi. Oui, on est vendredi.

0: belle journée avec l'excellent morceau d'Ariana Grande sur Sky. En espérant que vous allez bien, que vous êtes en pleine forme. Cette journée, évidemment, on la démarre ensemble, on se motive avec du bon son. Il y aura Leto qui arrive avec Pineapple Culture aussi, tiens, Melly Mello. Et d'abord, bah, comme promis, voici la compile de l'actu. Tous les jours, on met soit un métier à l'honneur, soit quelque chose d'autre à l'honneur. Pour le coup, là, c'est quelque chose d'autre. Puisqu'on met les mouettes à l'honneur sur Skyrock dans le Morning Best. C'est parti.
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2: Eh ouais, bienvenue dans le morning et on est là pour la compile de l'actu, la compile du jour. Est-ce que vous avez remarqué qu'il y a des animaux qui n'étaient pas dans les villes et qui viennent dans les villes maintenant?
3: Ouais, des canards.
2: Ouais. Des canards coin coin.
3: Ils traversent la rue chez moi maintenant, en plein Paris.
4: C'est mignon, ouais.
2: T'as des canards.
5: Des sangliers aussi.
2: Oui, Rémi, ouais,
5: tu rapproches de plus en plus des villes.
4: Ouais, mais heureusement que tu es là parce que tu les percutes régulièrement avec ta voiture.
5: Ah, sale bête là, putain.
2: Mais c'est gentil.
5: Mais laisse-les, les pauvres canards.
3: D'ailleurs, j'ai aspiré un moustique aussi, un moustique tigre. Ça y est, putain.
2: Tu en as aspiré un?
3: Bah ouais, parce qu'il était trop haut chez moi et j'arrivais pas à l'avoir.
2: Mais tu l'as aspiré comment?
3: Bah avec mon aspirateur.
5: Bah pas avec sa bouche.
2: Ah, j'ai cru que c'était... Hey. Non, moi j'ai cru que c'était avec ta bouche.
5: Bah non,
3: bah non, avec mon aspirateur. En plus, Romano, je lui dis ouais, tu viens m'aider, ça plaît, il y a une énorme bête, il me fait un truc des merdes. Mais en fait, c'était un gros moustique. Donc je l'ai aspiré.
2: Bon, des animaux qui envahissent nos villes, elles sont de plus en plus présentes dans nos villes, c'est un canard, c'est pas la même chose. On va parler des mouettes ce matin. Si vous habitez en bord de mer, vous avez des mouettes qui viennent dans les villes parce qu'elles viennent manger dans nos poubelles.
3: Ouais, c'est vrai.
2: Bah oui.
3: Elles ont faim.
2: Bah écoute, c'est bien. Au moins, c'est écologique. Les mouettes
3: sauf qu'elles en foutent partout.
2: Bon, vous allez peut-être moins les aimer, les mouettes. Voici notre compile de mouettes dans l'actu ce matin.
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2: Le top 3, on va commencer par quoi, Rémi?
6: Bah, on va aller filer au Mont-Saint-Michel dans le 50 la Manche où une touriste allemande, ouais, c'est magnifique, s'est faite voler son iPad par une mouette. Alors, elle avait bien le seum, elle était en train de prendre une photo avec la petite tablette là. L'animal a surgi pour lui chipper des mains avec son bec, sauf que bah, l'iPad était un petit peu trop lourd pour la mouette et donc il s'est écrasé sur des rochers quelques mètres plus loin.
2: Ah oui, c'est pas de chance.
6: Pas de bénéf. Ouais, voilà, donc bon, elle a quand même récupéré son iPad hein, parce que c'était des gros rochers, mais il était explosé.
2: Voilà, elle a récupéré des morceaux d'iPad.
6: Les morceaux d'iPad, voilà.
2: Ouais, c'est, en fait, les animaux deviennent comme nous, ils veulent scroller comme des oufs.
5: C'est ça, grave.
2: À la place numéro 2 en Angleterre, il y a un petit, il s'appelle Thomas, qui s'est fait attaquer par des mouettes parce qu'il mangeait un donut. Donc les mouettes se sont dit, c'est bon le donut. Ouais. C'est bon le donut. Son père raconte, j'ai entendu mon petit garçon crier. C'était horrible. Ah ouais, alors la scène était horrible parce que le petit, il avait du sang partout sur les mains parce qu'il voulait pas lâcher son donut. Et la mouette non plus, elle voulait pas lâcher le donut. Elle lui a foutu des coups de bec. Elle s'est barrée avec le donut. C'était terrifiant, dit le papa.
5: L'enfant.
2: C'est pas la première fois que ça arrive d'ailleurs en Angleterre, sur la côte sud de l'Angleterre. Il y a même un maire qui a instauré une amende de 50 euros destinée à ceux qui nourrissent les oiseaux. Mais il est con, lui. Parce que si tu nourris les oiseaux, après, ils voleront plus les donuts.
5: Ah oui, c'est vrai.
2: Il faut réfléchir un peu. Et à la place numéro 1, on va où?
6: Allez, on va aller à Istanbul, en Turquie. C'est une mouette qui a eu un petit accident. La mouette a été percutée par un ballon de foot.
2: Hein, ah, j'ai vu ça.
5: Ah, j'ai vu, ouais.
6: C'est... Pauvre mouette. Donc, elle s'est éclatée au sol, la mouette. Et le joueur était vraiment très triste d'avoir fait mal à cette mouette. Du coup, il s'est précipité pour lui faire un petit massage cardiaque là, avec ses petits doigts. À la 22e minute, il a essayé de sauver la mouette. Sauf que malheureusement, malgré ses efforts, l'oiseau n'a pas survécu. Un geste noble qui a été vraiment salué par tout le monde.
2: Bah oui.
6: Bon, la fin est un peu moins glorieuse puisque la mouette a été mise à la poubelle.
2: Ah oui, elle n'a même pas enterré. Ah bah sur le terrain.
4: La pauvre mouette.
5: Ah, tu qu'il fasse quoi?
4: Sur le terrain, tu vas pas faire un trou dans le terrain, non?
5: Bah
4: pourquoi
5: si,
4: pas?
5: Tu vas sur le point de pénalty.
2: Bah ouais, voilà, ouais. Au point de pénalty, tu mets la mouette dessus.
5: Bah pourquoi pas? Pour lui rendre hommage.
2: Le goal qui avait dégagé le ballon et boum, la mouette. Voilà, dans le mille. Merci pour la compile du jour.
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0: 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Pour le son, il y aura Aaron Boy. Aaron Boy en préparation. Il y aura aussi un gros classique de The Weeknd que je vous prépare. Ce sera dans moins de 10 minutes. Il y aura aussi les doubles appels. On va savoir si les familles sont de bonne humeur en ce dernier jour de la semaine. Et pour l'heure, c'est parti. Comme promis, vous jouez avec nous. Vous prenez votre application Skyrock, vous envoyez toutes vos réponses. On fait péter la banque sur Sky dans le morning.
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2: Et vous allez jouer un jour au jeu de la banque, vous êtes plein à vous inscrire tous les matins, mais ça va vous arriver un jour. Allez, en direct avec nous, voici nos deux candidats. Elles représentent les filles ce matin, elles s'appellent Elodie. Bonjour Elodie.
3: Bonjour
4: bienvenue.
3: L'équipe.
4: Salut Elodie.
2: Bienvenue sur Skyrock. Salut. Elodie, tu as 39 ans, tu habites dans le 67.
3: C'est ça.
2: Un billet 50 euros pour toi à chaque bonne réponse. Mais attention, tu es opposé à Thomas qui nous appelle Douani. Salut Thomas.
5: Salut l'équipe.
2: Salut à toi.
4: Salut Thomas.
2: Donc Thomas, tu as 30 ans, tu es à Douani. Tu connais ce petit bruit?
5: Eh oui, on connaît bien.
2: C'est les billets. Des billets de 50 euros, j'en ai plein pour vous. Et on va jouer au jeu du détective ce matin. Je vous donne des indices et vous allez me dire de quoi il s'agit ou de qui il s'agit. Voici mes indices. Est-ce que vous êtes prêts tous les deux? Vous êtes prêts pour jouer avec nous?
3: Oui.
2: Dans l'équipe, vous n'avez pas copié, vous n'avez pas vu mes répétitions.
6: Moi, j'ai rien vu.
2: Non. Je vous ai préparé un petit truc ce matin. On va parler d'une star, une star à découvrir. On fait donc une enquête. Je vous donne des indices. Premier indice. Attention, dès que vous avez la réponse, vous balancez la réponse, vous n'attendez pas, hein, Thomas et Elodie. Hein.
3: Okay.
2: Les 50 euros, c'est pour celui ou celle qui trouve le premier la bonne réponse. Premier indice, une star. Hein. Premier indice, Mini Cooper.
5: Bradley Cooper.
2: Non. Deuxième indice, genou.
6: Ah, je l'ai.
2: Troisième indice, Esther.
4: Ah. Mmh.
2: Quatrième indice, Real Madrid.
5: Esther Esposito.
2: Oui, non. Mais j'ai dit Mini Cooper.
3: Mbappé.
2: Bonne réponse.
4: Ouais, bien, bien.
2: Yes. Elodie, bonne réponse.
4: Bravo.
2: Tu l'as presque donné la réponse, Thomas.
5: C'est vrai.
2: T'as donné un dernier. T'es un bon détective, ça t'a trouvé un indice de plus.
4: Ouais.
2: Mais la bonne réponse, c'est Elodie. 50 euros pour toi, Elodie. Bah oui, Esther Esposito, la nouvelle meuf d'Mbappé. Genou, il a le genou pété. Mini Cooper, il sait pas faire de créneau avec sa Mini Cooper, il cale. Real Madrid, Real Madrid. J'avais plus de 400 également, c'est le nombre de buts qu'il a marqué dans toute sa carrière en compétition officielle. C'est Kiki, c'est Kylian Mbappé. Tu es une belle enquêtrice. Bravo Elodie.
4: Bravo Elodie.
2: Bravo. 50 euros. Attention Thomas, attention Elodie. Ah, on va parler d'un truc, c'est nouveau. C'est nouveau. C'est un objet à découvrir. Un objet à découvrir, premier indice, slip. Là c'est compliqué. Hein. Je vous donne le deuxième indice. La poste. Slip, la poste. Là, c'est plus facile déjà. Troisième indice, je vous le donne, cigarette. Slip, la poste, cigarette.
4: Moi, je l'ai.
2: Quatrième indice, hein?
5: Un paquet.
2: C'est gagné,
6: oui.
2: Thomas. Bon enquêteur,
6: ah ouais,
2: Thomas
6: non,
2: aussi.
6: Je savais pas.
2: Ben oui, dans le slip, on a le paquet. À la poste, il y a des paquets, cigarettes, il y a le paquet de cigarettes. J'avais chips, paquet de chips.
4: Paquet de chips.
3: Ah, bien
2: alors pourquoi? Parce que Marlboro, ils sont très malins pour que les gens meurent plus vite et pour qu'on consomme encore plus de cigarettes. Ils ont inventé les Marlboro Gold Crafted.
6: Alors il y a pas que les Gold, il y a les Red aussi, il y a les trois, hein, légères, pas légères et très légères.
2: En fait, c'est une idée qu'ils ont eue pour lutter contre la hausse du prix des cigarettes.
6: Ouais, en fait, c'est un gros coup marketing pour en vendre encore plus parce qu'elles sont moins chères. Mais ouais. Les cigarettes, j'ai regardé, c'est pas exactement les mêmes.
2: Elles sont dégueulasses.
4: Mais ça change quoi?
6: Ça change le goût et c'est pas le même mélange de tabac.
2: En fait, c'est à mon avis du tabac au rabais qui te mettent dedans.
6: Ah, il paraît que non.
2: Oui, j'ai vu sur ChatGPT, il dit que c'est du bon tabac. Moi, j'y crois pas, c'est dégueulasse. J'en ai fumé quelques-unes, j'en ai acheté un parce que le paquet il est 11,50€ au lieu de 13,50€.
6: Mais moi aussi, moi tu m'as dit d'acheter ça, je me suis acheté ça, mais elle s'est plantée, elle m'a filé des rouges, elles sont dégueulasses.
2: Les gold, elles sont dégueulasses aussi. Hein. Donc voilà, ne fumez pas, vous faites des
6: économies. Ouais,
2: voilà. Donc c'est la nouvelle idée de Marlboro pour tuer les gens. Bravo Marlboro, félicitations.
6: Bravo, félicitations.
4: En plus, quand t'es prêt à mettre 11€ dans un paquet, tu peux en mettre 13. Hein.
6: Ah bah non, c'est 2€, c'est.
4: Ouais.
2: Ah bah ça dépend combien tu fumes, ouais.
6: Ouais.
2: Alors, nouvelle énigme, il faut découvrir un mot là maintenant, un mot à découvrir. Alors, je vous donne un petit indice, les Français passent 150 et 180 heures par an à faire ça. Alors, chien, premier indice, chien. Thomas, Elodie, écoutez bien. Deuxième indice, cheval. Troisième indice, cheveux.
5: Le brosser.
2: Non. Chien, cheval, cheveux. Quatrième indice. Attente. Chien, cheval, cheveux, attente. Vous l'avez dans l'équipe?
4: Ouais, ouais, je l'ai. Bah, je la tiens en main, là.
2: Et Guigui la tient en main, cinquième indice. Et sixième indice, billard.
6: Toiletteur.
4: Non, pas du tout.
2: Elodie, Thomas, chien, cheval, cheveux, attente, billard.
4: Une queue.
2: Une belle queue. Et j'ai oublié l'indice de Guigui en plus.
4: Je la tiens en main.
2: Ça te fait 50 euros en plus. Thomas, non, c'est qui a trouvé?
4: C'est Thomas, ouais.
2: C'est Thomas. Ça te fait 100 euros, Thomas, 50 euros toujours, Elodie.
4: Bravo, Toto.
2: Donc, les Français passent 150 heures à 180 heures par an dans des files d'attente, dans des magasins, dans des administrations, dans les transports. 150 heures par an qu'on perd là-dedans.
6: Ouais, c'est beaucoup.
2: De 150 à 180 heures par an. Alors, attention, le dernier, attention, Elodie, attention, Thomas. Vous êtes nos détectives. Le dernier billet de 50 euros à gagner.
4: Ça commence.
2: On va parler de problèmes physiques. C'est un réflexe du corps. Déjà là, je vous donne un petit indice. Problèmes physiques, réflexe du corps. Quelques minutes en général, c'est le premier indice. Deuxième indice, le plus long a duré 68 ans. 68 ans. Alors quand vous saurez ce que... Bonne
4: réponse.
2: Ouais,
4: bien.
6: Bip, bip. Bien.
2: Oh, Elodie, mais vous êtes des super enquêteurs tous les deux là. Eh, hey, bravo, ouais, Elodie.
3: Bravo.
2: Et ça fait 100 euros. Ah, on l'avait dit dans le morning, le 68 ans, c'est vrai. T'as raison.
4: Putain, bravo.
2: Ouais. Et comme quoi d'être fidèle à Skyrock, ça rapporte de l'argent. Et ça vous fait 100 euros chacun. Je vais même vous rajouter votre pack morning à tous les deux parce que vous étiez super ce matin. Vous êtes des super détectives. Oui, le hockey, c'est pas une maladie, hein, c'est un réflexe du corps. Ça dure quelques minutes en général. Le plus long, il a duré 68 ans, de 1922 en 1990.
6: Horrible.
2: Alors, le gars qui a eu ça, au début, il en avait 40 par minute. 40 par minute.
6: C'est
4: un peu long. Horrible.
2: Et après, ça s'est calmé un peu, ça allait beaucoup mieux, hein, puisqu'il en avait seulement 20 par minute.
4: Ça va.
2: Et il a eu ça de 1922 à 1990.
6: Et ça s'est arrêté du jour au lendemain.
2: Ouais, après, j'avais un autre indice, c'était quoi? Sur glace ou sur gazon?
6: Ok.
2: Ouais, ok. Ouais. Et puis, un dernier indice, c'était hic. Voilà, parce que quand on fait hic.
4: Et du coup, c'est 20 par heure qu'il a eu après. Hein. Tu t'as dit 20 par minute.
6: Ah, je me disais, c'est
2: ah ouais,
6: ah,
2: 20 par minute, 40 par minute.
4: Ça a amélioré, ouais.
2: Il a fini par 20 par
4: 20 par minute, ça fait beaucoup.
2: Voilà, ben écoutez, lui, il a dû avoir une vie super.
6: Ouais, le pauvre.
2: Ok. Eh bien, bravo à tous les deux. On vous embrasse, Elodie. Vous repartez avec vos 100 balles chacun et votre pack morning en plus.
3: Super, merci.
2: Et je vous nomme dans la brigade Skyrock en tant que détective en chef.
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0: et merci d'avoir choisi Skyrock ce matin. Comme tous les matins, on est avec vous à partir de 5h pour les meilleurs moments du morning de Difool. C'est Tim, c'est le morning best. À 6h, il y a Vincent, il y aura de l'argent à gagner aussi ce matin. Ça tombe avant 9h. Vous envoyez cash par SMS au 7-20-20, de l'oseille qui tombe. Et puis les meilleurs moments du morning de Difool à se faire comme tous les matins, tout l'été sur Skyrock. Justement, il y a les doubles appels qui arrivent dans moins de 30 secondes. Et juste avant, on fait un point sur la météo de ce vendredi 7 août. Et ben, on aura un temps sec mais bien ensoleillé, du mistral sur le sud-est, des orages en fin de journée sur les Alpes et les Pyrénées. Et pour les températures en moyenne, cet après-midi, ça va baisser avec du 23 degrés à Brest et Cherbourg, 25 à Lille, Amiens, Reims et Rennes, 26 à Paris, Rouen et Nancy, 27 degrés à Nantes et Orléans, 30 à Dijon et Lyon, 31 à Toulouse, 32 à Bordeaux, 33 à Marseille et en Corse, 34 degrés à Montpellier et 35 à Perpignan. Allez, c'est parti, le standard est prêt, vous aussi, ça tombe bien, voici les doubles appels du morning sur Skyrock.
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4: Eh bien, vous nous laissez les numéros des gens que vous voulez qu'on réveille tous les matins, on s'occupe de tout. Il suffit de nous laisser les numéros avec l'appli Skyrock au 41759. On récupère les numéros, on les met en contact ensemble. Et là, on en a plein, on va faire le test de la bonne humeur. Allez, on va leur faire découvrir le double appel. Et on va leur faire découvrir également les animaux de la ferme. C'est Thibaut, je cherchais son nom là. Thibaut qui nous a laissé le numéro de sa belle-mère et des potes.
5: Ah ouais.
4: Des potes et sa belle-mère. Vous laissez le numéro de qui vous voulez. Allez, c'est parti. Mise en contact, double appel. On y va.
0: Allez, go.
3: Oui.
2: Qui c'est?
3: Je comprends pas là. Excusez-moi, mais. Ah, moi non plus, je comprends pas. Voilà. Ah, ça y est, je t'entends. Appelle François. Hein.
4: Bon.
3: Ah, c'est pas François, hein, moi.
2: Hein?
3: Moi, je suis pas François, hein.
2: C'est François. Mais c'est qui, monsieur?
3: J'ai des potes, mais j'ai du mal de comprendre. Non, je ne suis pas François. Je suis Bernard.
4: Bernard.
3: Voilà. Tu n'es pas François? Non, pas du tout, non. Ah ben, bah, excusez-moi, qui vous êtes alors?
2: Non. Je comprends pas, là. Qu'est-ce que vous voulez, monsieur?
3: Ben, moi, j'en veux rien. Moi, on me téléphone, je réponds, c'est tout. Jusqu'à quand que je me fâcherai.
2: Pourquoi? Qu'est-ce qu'il vous a appelé?
4: La belle-mère.
3: Qui?
2: Ben, comment il s'appelle, mon mari, d'après vous?
3: Ah, ça, c'est Marcel.
2: Ah non, c'est pas Marcel, c'est pas lui, hein.
3: Ah bah alors, c'est qui m'appelle?
6: Non mais c'est quoi cette nuit là?
3: Ah, salut chérie, ça va?
6: Sacré saloperie, il va.
3: Ah oui, je fais des trucs cochons, moi.
4: Oui.
3: Ah, c'est bon, la jument.
4: Attends, bouge pas. Et ça, c'est bon?
3: Oh, c'est bon, le cochon.
4: Bravo, bravo, attends.
3: Elle ouvre la truie.
4: C'est elle la truie.
3: Alors, pas le coq, hein. Pas le coq.
5: Ouais.
3: Allez, c'est le poulailler, hein. C'est la ferme. C'est la ferme. Allô?
4: Oui, c'est content. Quoi? Alors?
3: Ah, maman, c'est l'âne, c'est pour toi.
4: C'est sympa, le poteau.
3: Bah rien, c'est connu, c'est des conneries de radio.
4: Oui.
3: C'est
4: bien, on va
3: pas
4: ça
3: là. Mais si,
4: moi.
3: Allô.
4: Allô.
7: Oui, comment vas-tu?
4: Ça va?
3: Ça va, toi, bibiche?
4: Ben oui.
7: Tu es comment là? Tu es en usiette là?
3: Ah, je suis tout nu, je t'attends.
4: Vas-y, Rémi, dis bonjour. Merci Rémi.
0: Merci beaucoup.
4: Hey, ils sont super tes potos Thibaut, laissez-nous les numéros. Et ta belle-mère, elle a une voix magnifique.
0: On génial.
4: On aurait dit Cathy Tuche, nous dit Kylian, là sur l'appli Skyrock.
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1: Allez, on va jouer ensemble là maintenant. C'est l'heure de retrouver Mehdi. Mehdi en direct du 60 avec nous. Salut à toi, Mehdi.
2: Ça va.
1: Salut Mehdi. Mehdi, il est pas bien réveillé. Il faut être bien réveillé pour le jeu de la banque. C'est un jeu de rapidité.
2: Je vais me réveiller.
1: Et oui, plein de billets de 50 euros à gagner. J'ai fait le plein pour vous. On en offre tout au long de la semaine. Tu vas jouer contre Angélique, puisque c'est les garçons contre les filles. Tu représentes les garçons, Mehdi, du 60. Et Angélique, du 84, tu représentes les filles. Salut Angélique.
3: Salut l'équipe.
4: Salut Angélique.
1: Ça va Angélique. T'es dans le 84. Ça va. Il y a plein de billets pour toi, Mehdi. Il y a plein de billets pour toi aussi. Ils sont là, les billets de 50 euros. Là, j'ai fait le plein quand même.
3: Ouais, on entend.
1: Ouais, vous les entendez bien. Donc, si je vous fais ce bruit-là, c'est quoi ce bruit?
3: Les billets.
1: Bien. Bon, on va faire la même chose avec d'autres bruits que je vais vous faire découvrir là maintenant. Donc, vous écoutez bien. Alors, au téléphone, c'est pas facile. Vous écoutez bien chez vous. C'est pas forcément simple. Le premier, bon, vous devriez trouver parce qu'on va parler de bouffe. Et la bouffe, ça concerne tout le monde. Et je suis sûr que vous en mangez plein. De quoi s'agit-il? Vous êtes prêts, Mehdi? T'es prêt?
2: Vas-y, let's go.
1: Un bisou pour Angélique, quand même.
2: Bisous aussi.
1: Wow. Attention, c'est parti.
3: Les chips.
1: Bonne réponse commune.
4: J'ai mangé des chips
3: ce matin dans mon lit. Je suis une mangeuse de chips.
1: Mais dans ton lit, après, ça fait des miettes de partout. Après, ça gratte.
3: Non, je mange propre.
1: Très bien. Ou alors, tu fais comme les chiens. Tu mets un chien dans ton lit. Il y a des miettes de chips. Après, tu n'as plus rien. C'est mieux qu'un aspirateur.
3: Non, du tout. Je mange propre.
4: C'était à quel goût tes chips ce matin?
3: C'était aux truffes, les Lay's.
1: Aux truffes.
4: C'est très bon.
1: Je coupe le billet en deux.
4: Voilà.
1: Hop là. Ouais. Ça fait 25 euros chacun.
4: C'est ça.
1: Ah, il est facile mon jeu de. Je pensais que c'était plus compliqué que ça. Deuxième bruit à découvrir. Un bruit dans un endroit dont on a parlé ce matin. Écoutez bien.
2: Les toilettes.
3: Super. Les toilettes.
1: Plus précisément.
3: La chasse d'eau.
2: La brosse à chiottes.
1: Oui. La brosse à chiottes des toilettes. Bonne réponse de Mehdi.
4: Ouais, c'est Mehdi. Ouais. 75 euros pour lui.
1: 75 euros pour Mehdi, 25 euros pour Angélique. Mais c'est pas fini, Angélique. Tu vas pouvoir te rattraper là maintenant. T'es prête?
3: Ouais, j'espère qu'il me faut de l'argent là.
1: Alors, t'as déjà 25 euros, mais c'est pas fini. Un autre bruit, tiens, on était dans les toilettes. On va dans une autre pièce de la maison.
2: La tondeuse.
1: Bonne réponse, Mehdi. Attention, Angélique, il va te piquer toute ta thune, Mehdi.
3: Ouais, c'est ce que je me dis. Là, je suis en train de me concentrer. Je stresse, là, je suis en panique. Là, je suis dans mon lit, je suis concentré, là.
1: Tu vas me dire, Angélique, tu traces sans doute un peu moins souvent que Mehdi.
3: Bah ouais, moi c'est pas le radar, moi c'est l'épilateur infrarouge là, comme l'autre fois Cariole a parlé, tu vois, moi c'est ça.
5: À lumière pulsée.
3: Ouais, c'est ça, le Philips et tout là, moi c'est ça. Ouais.
1: Mehdi, 125 euros, t'avais un avantage sur la tondeuse. Mais alors là, c'est pour tout le monde, c'est un truc qu'on peut faire le week-end. De quoi on parle, écoutez bien.
3: Restaurant.
2: Non. Un billard, un bowling.
1: Bowling. Oh là là, Mehdi.
4: Les chaud.
2: Ouais. Oh, on est chaud ce matin, Difool.
1: Je vois que t'es chaud. Ouais. Et le dernier, tu le laisses pour Angélique?
2: Ah, ouais, on va voir si merci ou pas.
1: Alors, écoutez bien le dernier. Ah, ça, c'est quand il fonctionne pas, c'est très énervant pour une certaine catégorie de personnes dont je fais malheureusement partie. Écoutez bien.
4: Il a rien laissé.
1: Braquage. Ma pauvre Angélique, il t'a braqué ce matin, Mehdi.
3: Je pense qu'il faut que vous m'offrez un nouveau téléphone, à mon avis. Hein.
1: C'est la faute du téléphone, Angélique. Mehdi, tu gagnes 225 euros.
4: Ouais, c'est ça. Et Angélique, attention, tu repars avec
1: 25 euros.
4: Il y a 200 euros d'écart.
1: Et Angélique,
4: tu repars avec un japonais à volonté.
1: Et je vais te rajouter un truc qu'il n'aura pas, Mehdi, parce que je lui envoie pas, Mehdi. Angélique, je t'envoie ton pack morning qui vaut 250 balles, c'est pour toi. Voilà.
3: Ah ouais, c'est cool,
1: C'est pour toi, Angélique. Bon, voilà, bisous, Angélique.
4: Allez, Angélique, on t'envoie des chips en plus. Si
1: allez, et là, ils ont la truffe.
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Die Die, c'était Shakira sur Skyrock avec Burna Boy, le son de la Coupe du Monde. Vous allez retrouver les conseils pas chers de Romano pour la suite de l'émission. Combien ça coûte de scroller à l'étranger? Combien on peut faire de hors forfait en entraînant par exemple sur les réseaux sociaux dans un pays hors Union Européenne? Et ben Romano va tout vous dire, ça sera juste après les infos de Pato et donc juste après votre horoscope de l'amour. C'est votre puissance amoureuse sur une échelle de 0 à 5 en ce vendredi 7 août avec 0 sur 5 de puissance amoureuse pour les poissons et pour les Verseaux, avec des gens qui pourraient avoir des préjugés sur vous et ça pourrait quelque peu vous énerver. Les Gémeaux et les Balances, vous avez 1 sur 5 et avec quelques efforts nécessaires aujourd'hui pour améliorer votre vie amoureuse. Les Sagittaires et les Vierges, vous avez 2 sur 5, alors évitez de vous mettre trop la pression hein, aujourd'hui, que vous soyez en couple ou célibataire. Les Cancers et les Capricornes, c'est 3 sur 5 avec des échanges sincères et constructifs. Les Lions et les Scorpions, c'est 4 sur 5, un coup de chance est possible dans le domaine amoureux mais aussi dans d'autres domaines. Et on termine avec les Béliers et les Taureaux, vous êtes celui ou celle que tout le monde cherche, celui ou celle que tout le monde réclame. On a envie de vous séduire aujourd'hui hein. Les Taureaux et les Béliers, c'est 5 sur 5 de puissance amoureuse.

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0: Bien évidemment, alors je vous le dis, je vous demande d'être un petit peu attentif parce qu'évidemment on est le 7 août, il y en a qui font des grasses maths, il y en a qui dorment, mais vous êtes à l'écoute de Skyrock, et bah le but c'est de vous faire croquer bien évidemment, donc ça reste entre nous, il y en a qui vont se réveiller derrière, qui vont dire ah vous abusez, le 100% cas je vous l'avais fait tomber pendant que je dormais, bah c'est bien fait pour eux, voilà, bien fait pour leur gueule, on leur dit rien, vous êtes à l'écoute, vous envoyez cash au 7-20-20, il y a de l'argent à gagner, on a déjà Charlotte de Lille qui repart avec 500 €, Morgane du 01 qui prend 400 balles, Ilyes du 34 qui lui prend 600 €, donc vous aussi vous n'avez pas encore gagné, vous envoyez cash au 7-20-20, promis, je vous appelle en direct hein, d'ici à 9h pour vous offrir tout ça. 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Pato, on y va pour l'actu et pour le sport en ce vendredi 7 août et on débute avec la météo.
1: Ouais, Vincent, et c'est du soleil aujourd'hui qui va largement s'imposer sur toute la France. Et d'ailleurs, ça va durer comme ça une bonne partie du week-end. Bon, des orages pourraient quand même éclater à partir de dimanche avant l'arrivée d'une cinquième vague de fortes chaleur attendue dès la semaine prochaine. Alors pour les températures, c'est frais ce matin, seulement 9 degrés dans les Ardennes. On a 11 à Rennes, 13 à Lille et dans le centre-val de Loire, 14 en région parisienne, 18 à Bordeaux, 22 dans la vallée du Rhône, 25 quand même déjà du côté de Marseille et la côte d'Azur. Cet après-midi, on attend 22 à Deauville, 24 sur la pointe bretonne, 28 à Paris, 29 en Bourgogne, à La Rochelle et Strasbourg, 33 à Toulouse et à Lyon, jusqu'à 39 près de la Méditerranée. La pollution, une qualité de l'air qui est correcte, des indices entre 2 et 5.
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1: Et les salariés d'Haribo ne lâchent pas l'affaire à Marseille. Ils ont entamé leur 6e semaine de grève. Ils réclament aux fabricants de bonbons une augmentation de salaire générale de 100 € par mois. Les syndicats rappellent qu'Haribo France a réalisé un chiffre d'affaires annuel de 388 millions d'euros et un bénéfice de 32 millions d'euros. Nager dans la Seine fait de plus en plus d'adeptes. La mairie de Paris a enregistré 70 000 entrées sur ses 3 sites de baignade en juillet. C'est 2 fois plus que l'an dernier à la même période. Un homme condamné à 5 ans de prison à Mulhouse. Il avait été repéré à la fin du mois de mars en train de prendre des photos dans un jardin d'enfants. Une mère de famille avait donné l'alerte. Lors de la perquisition à son domicile, les policiers ont découvert plus de 400 000 photos et vidéos pédopornographiques. C'est un récidiviste. Il avait déjà été condamné en 2022 pour des faits similaires. Et puis c'est une première pour un réseau social, le groupe Meta condamné aux États-Unis. La maison mère de Facebook, Instagram et WhatsApp a écopé d'une amende de 567 millions de dollars. Ce fonds sera versé à des associations qui gèrent les problèmes de santé mentale et de prévention pour les mineurs. La justice a estimé que l'entreprise était responsable d'un trouble à l'ordre public.
0: On passe au sport, Pato.
1: Et les clubs de Ligue 1 préparent la nouvelle saison. Monaco a remporté son match amical contre Retafe 1-0 hier soir au Stade Louis II. Les hommes du Rocher ont terminé la rencontre à 10 après un carton rouge. Les Monégasques ont aussi salué le départ de Magnès Aklilouche pour le PSG. Le joueur de l'équipe de France a signé un contrat de 5 ans. Et puis le Stade français, victime d'une cyberattaque. Le club de rugby de la capitale a reçu une demande de rançon. Des hackers russes menacent de divulguer des infos personnelles sur les joueurs.
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1: Et en un, ça parle d'Aya Nakamura et de RK. Il y a de grosses rumeurs sur les réseaux sociaux comme quoi les deux stars se seraient mariés. Il y a Sylvain de Bandol qui est content pour eux. Félicitations à eux deux. J'espère qu'ils vont nous faire un enfant. Hakim qui critique. Je suis désolé, mais ils vont absolument pas ensemble. Elle fait 1 mètre de plus que lui. Ou la Mozzarella qui ressort les dossiers. Et Alex de Haya qui a trop le seum sur les réseaux. Eh oui, mon pote, fallait pas la faire souffrir. En deux, ça parle de casque. Je vous le disais hier dans les infos, le port du casque pourrait devenir obligatoire en France pour tous ceux qui utilisent des trottinettes et des vélos. Le gouvernement estime que les réglementations sont trop floues et trop locales. Ils veulent simplifier avec une loi unique. Fatima qui valide, eh bien c'est très bien, la sécurité avant tout et pour tout le monde. Livio le Corse qui s'énerve, et voilà, on nous prive encore de nos libertés, elle est belle la dictature. Ou le pancake qui fait le rebelle, moi le seul casque que je vais mettre sur mon vélo, ça sera mon casque audio pour écouter de la musique. Et puis en 3 pour terminer, ça parle de beIN Sports. La chaîne a perdu les droits de diffusion de la Liga, le championnat espagnol, au profit de DAZN et de Disney+. Candice qui s'interroge, mais alors du coup c'est Mickey et Donald qui vont commenter les matchs. La Rafale qui est déçue, et beIN Sports ça devient éclaté au sol, il va bientôt plus rien avoir dessus à part des concours de curling. Ou Nico qui a le seum. Attends, ça veut dire qu'on va plus jamais entendre Omar Da Fonseca commenter un match, je suis trop dégoûté.
0: Big up à Omar Da Fonseca et merci beaucoup Pato, on va te retrouver tout à l'heure pour un nouveau point sur l'actu et sur le sport.
1: À tout à l'heure.
0: 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C'est dans la compile du morning de Difool, on prépare également les conseils pas chers de Romano, mais là c'est parti pour culture avec Méli Bello.
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1: Bon, alors, les conseils pas chers tous les matins, de bonnes idées pour éviter de se faire escroquer et de bonnes idées également pour escroquer les autres.
2: Alors, ça s'est passé en Angleterre. Une famille est partie au Maroc et la fille a scrollé à mort sur TikTok pendant 8 heures en continu.
1: Alors écoutez bien, parce qu'on en a parlé la semaine dernière, mais on en a parlé très tôt, vous n'avez peut-être pas entendu cette info. Combien ça a coûté les 8 heures de scrolling au Maroc, donc hors forfait?
3: Hors forfait, ouais.
2: 48 000 euros.
1: 48 000 euros.
3: C'est énorme.
1: Tu reviens de vacances, ta fille a fait 48 000 euros de hors forfait parce qu'elle a scrollé sur TikTok pendant toute une journée.
2: Ça fait chier.
1: 48 ouais. Mais je pensais pas que ça pouvait coûter si cher, moi.
4: Moi non plus.
5: Ah, en fait, ça monte vite. Hein.
1: Ah bah oui.
5: Très vite,
1: 48 000 euros, c'est bien.
2: Merci de cette bonne réflexion.
1: Ah bah oui, ça monte,
2: là, ça monte vite. Hein,
1: ah, grave.
2: Hein. Non mais bon, il a eu de la chance que des mois de bataille juridique et finalement l'opérateur a accepté de renoncer à lui réclamer ce montant.
4: Oui, sympa.
5: Ouais, ils ont été sympas, ouais.
2: Et bon, donc, ça s'est bien terminé, ouais.
1: Et donc ça t'a donné une idée ce matin?
2: Ah bah ce matin ça m'a donné une idée, je suis opérateur téléphonique.
1: Ouais.
2: Un peu tous les opérateurs, quoi. Et je vais expliquer aux gens qu'il y a eu de leur forfait sur leur ligne et qu'il faut régler la note.
1: Vous allez voir, c'est parti. On va voir si ça marche.
2: On va tester tout ça, ouais.
1: Donc, est-ce qu'on va gagner de l'argent? Est-ce que tu vas gagner de l'argent dans notre conseil pas cher? On appelle.
2: On y va.
1: Et ça sonne.
5: On va chez Jean-Paul.
1: Et on appelle Jean-Paul ce matin.
5: Monsieur Jean-Paul.
6: Allô?
2: Oui, bonjour madame.
6: Madame,
2: oui. Oui, bonjour. Excusez-moi de vous déranger, monsieur Lapince à l'appareil, service facturation de votre opérateur téléphonique. Dites-moi, je vous appelais parce que là, on a un problème. On a détecté du hors-forfait chez vous, là.
6: C'est quoi?
2: En gros, vous avez dépassé votre forfait.
6: Qu'est-ce que c'est que cette histoire-là?
2: Écoutez, il y en a pour 800 euros, madame.
6: De quoi?
2: 800 euros, madame.
6: Non, mais vous rigolez, c'est quoi? C'est quoi, une arnaque, ça?
2: Tout, madame.
6: On ne se sert pas de notre téléphone pour un téléphone.
2: À mon avis, vous êtes connecté sur un truc et vous êtes pas rendu compte, hein.
6: C'est pas possible, ça.
2: Le problème qui.
6: Pas son mari, hein.
2: Ouais, écoutez, ça va pas changer grand chose à la facture, hein, mais ça vous fait plaisir.
1: C'est la panique.
6: Oh non.
1: La panique à la maison.
6: On a un problème avec le téléphone, on a 800 euros donnés. On a été arnaqué, je sais pas quoi, ils m'ont coûté.
2: Arnaqué, oui. Complètement. Oui, bonjour monsieur.
6: Oui.
2: Allô? Oui, comme oui. J'expliquais à votre dame, là sur votre téléphone, là, c'est le service facturation, on a détecté là 800 euros de hors forfait là.
7: Sur quel numéro de téléphone?
2: Sur le vôtre, monsieur, c'est un pote sur celui du voisin. Hein. Écoutez monsieur, le problème qu'il y a c'est que nous là je vais vous envoyer un opérateur qui va déjà regarder le problème et puis il va falloir régler la note à monsieur.
7: Oui on verra ça en temps et en heure.
2: En temps et en heure, ça va être ce matin là.
7: Pas du tout.
1: Si. Faut payer. Il est parti. Je pense qu'ils ne vont plus utiliser le téléphone de la
2: plus
1: journée.
2: Plus jamais. Non, c'est terminé. Ils vont même résilier la ligne.
1: Peut-être même, peut-être même de toute leur vie. Et là, la femme, elle est rentrée dedans. Mais alors, fond, bravo, Romano. Tu es super opérateur téléphonique. Hein. Si vous êtes opérateur téléphonique, prenez l'exemple. Le service facturation, il cartonne. Ah, on rappelle.
5: On y retourne, ouais.
1: Un autre.
5: Un autre, ouais,
1: c'est facile. Un autre, si tu veux. Alors, c'est qui?
5: Et l'autre, c'est Joël.
1: C'est Joël.
5: Allez.
1: Est-ce que Joël va rentrer dedans à Donf, lui aussi? On surfacture.
8: Allô?
2: Oui, bonjour, monsieur.
8: Bonjour.
2: Oui, bonjour. Service facturation de votre opérateur téléphonique à l'appareil. Dites-moi, là, on a détecté du hors-forfait venant de l'étranger.
8: Oui, c'est normal, hein.
2: Oui. Alors, par contre, il y a 800 euros, monsieur, à nous régler.
8: Il n'y a que ça?
2: Oui, je vais passer vous voir, là.
8: Passez donc. Hein? Ok. Ça marche.
2: Hein?
8: Ok, ça marche. Je vous prépare le chèque.
2: Il y a intérêt.
8: Oui. Ah non, mais sans souci, hein.
2: Oui, écoutez, je vais venir, donc, là, comme ça, là, tranquillement, à la maison.
8: Oui, voilà.
2: Oui.
8: Je vous attends.
2: Écoutez, super.
8: Je prépare l'apéro.
2: Voilà, un petit apéro. Pépère, voilà. Pépère tranquille, quoi.
8: Oui, non, mais voilà, ça marche.
2: Hein. T'as quoi, t'as quoi?
8: Je prépare ça, vous voulez un chèque ou en liquide?
2: En liquide, je préfère.
1: C'est comme l'apéro.
8: En liquide, ouais. Oui, parce que vous avez peur de vous faire coffrer.
2: Oh. Ah, c'est ça. T'as quoi en apéro?
8: J'ai que du Bagnuls.
3: Du Bagnuls?
1: C'est quoi ça?
2: Je vais goûter, je connais pas le Bagnuls.
1: C'est quoi le Bagnuls?
8: Si vous connaissez pas le Bagnuls, c'est quand même honteux. Hein.
2: Écoute, on va voir ça ensemble.
8: Bah ok, ça marche, allez, à tout à l'heure.
2: Allez, super, merci à toi.
1: Et merci pour le Banyuls.
5: Le Banyuls.
1: Je suis en train de taper Banyuls sur Google. Oh, mais c'est du vin. Mais c'est du vin. C'est un vin doux naturel d'origine contrôlée, produit par quatre communes du sud de la France, dans le département des Pyrénées-Orientales notamment.
3: D'accord.
1: Et bien, ben merci pour le Banyuls. Et un petit coup. Il est gentil comme tout, lui, dis donc.
5: Très, très sympathique, quoi.
2: Un petit coup de Banyuls.
1: Et un petit coup de Banyuls pour nous réveiller ce matin.
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1: Allez, notre compile de l'actu, tous les matins, plein feu sur un sujet d'actu. On va parler de quoi?
2: Allez, on va parler d'ongles aujourd'hui.
1: Donc, si vous avez des ongles, vous pouvez vous retrouver malgré vous à la une de l'actu.
2: Et voilà, t'as vu?
1: C'est dingue.
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1: C'est l'heure de découvrir le top 3 de notre compile de l'actu.
2: Oui.
1: Alors, la compile de l'actu avec une petite info. Un tiers des Français se rongent les ongles. Qui se ronge les ongles?
3: Moi. J'ai arrêté depuis longtemps.
4: Longtemps rangé. Et je reprends.
1: Et ouais, pas bien. Tu as raison, tu vas faire des économies de coupe-ongles. Ça coûte beaucoup moins cher.
3: Moi, je les mange directement.
1: Tu manges tes ongles?
3: Non, mais tu sais que j'ai plus d'ongles du tout, moi.
4: Il n'y a plus d'ongles, il n'y a que la peau sur le doigt.
3: Ouais. Que de la peau, ouais. C'est immonde.
1: C'est ouf quand on dit que tu bouffes absolument n'importe quoi.
3: Bah, je grignote entre les repas, ouais.
1: Tu bouffes tes ongles. Qui c'est qui mange tes ongles?
5: Que les pieds.
1: Les ongles. Ah, Karim, tu manges tes ongles?
6: Les pieds de Sam aussi.
1: Les pieds de Sam aussi, très bien. Théo?
7: Ah, pas du tout, moi je mange juste la zizi de mon mec.
1: Très bien. Putain. Et vous savez que moi j'arrive pas à couper mes ongles avec mes dents, j'ai des gros ongles.
4: Ouais, ils sont épais, je vois ce que tu veux dire.
1: Ouais, j'ai des ongles super épais, c'est-à-dire que je suis incapable avec mes dents.
4: Même
1: de
4: quand tu
1: mes
4: sors
1: ongles.
4: Du bain, ils sont pas un peu plus mous?
1: Bah, j'ai jamais essayé.
4: Il faut se les ronger après le bain. Voilà, c'est
1: le conseil qu'on vous donne. Donc rongez-vous les ongles, mais après le bain uniquement.
4: Voilà. Ils sont bien mous.
1: Très bien, et puis ils sont plus propres surtout, c'est mieux. Vous savez que les mains, c'est une des parties du corps les plus sales.
3: Il y a plus de bactéries, ouais.
1: Bah ouais, ça touche tout, il y a des bactéries de partout sur les mains. Donc dans les ongles, vous imaginez tout ce qui glisse à l'intérieur de vos ongles.
3: C'est pour ça que Default, faut se les laver.
1: Oui. ou alors éviter de se les ronger. Moi, je préfère éviter de me les ronger, c'est mieux.
3: Il y a tellement de bactéries dans les ongles et tout. Ah, moi, ça me dégoûte.
1: Ah, moi aussi, c'est pareil. Et on va démarrer par la place numéro 3. C'est le top 3 qu'on fait. Numéro 3, on va où?
2: Allez, on va aller à Dubaï.
1: Chez Maeva Ghennam.
2: Une mère de famille a dénoncé sur TikTok un touriste. Le mec était en train de se couper les ongles au bord de la piscine de l'hôtel. Bon, elle était un peu dégoûtée en entendant le cliquetis du coupe-ongles.
1: Bah, moi, je la comprends.
2: Voilà.
1: L'autre crasseux,
2: Et attends, c'est pas terminé, hein, puisque une fois qu'il avait terminé de couper tous ses ongles, hein, deux pieds et deux mains, il s'est levé, il a secoué sa serviette, hein, donc il s'est débarrassé des résidus en les répandant partout aux alentours, y compris dans la piscine. Bon, elle a demandé à ses followers, hein, sur TikTok s'ils trouvaient ce comportement écœurant ou normal. Dans les commentaires, quelques internautes n'ont pas semblé être dérangés.
1: Ah ouais.
2: Mais une majorité quand même s'est empressée de l'appuyer, hein, de dire que c'était dégueulasse.
1: Bah oui, quand même, ouais.
2: Ouais.
1: Bon, c'était à la place numéro 3. Là, ouais. on peut se retrouver à la une de l'actu.
2: Oui,
1: à cause des ongles. Et c'est pas fini. On va aller sur le bon coin avec un particulier qui a mis en vente à 100€ sa collection d'ongles coupés. Donc le mec faisait depuis un certain temps une collection d'ongles. Donc il les mettait dans une boîte au lieu de les foutre à la poubelle. Il venait dans une boîte comme ça, et puis il s'est dit un jour, oh, on arrive à tout vendre sur le bon coin. Et donc lui, il a mis donc pour 100€ ses ongles en vente.
2: Bah.
1: On ne sait pas s'il les a vendus, mais c'est pas là-dessus qu'il faut aller. Hein. Ce qu'on me dit, moi, c'est la meuf qui avait vendu ses ongles sur OnlyFans. C'est sur OnlyFans qu'il aurait dû les mettre.
4: C'est clair.
1: Il aurait peut-être trouvé un espèce de dingo qui lui achetait ses ongles pour 100 balles. À la place numéro 1 maintenant, Rémi.
2: Eh ben, on file du côté d'Annecy. Alors ça, c'est une histoire assez dingue. Hein. Il y a une meuf qui a découvert que son mec était infidèle. Mmh. Du coup, elle a piqué une grosse colère et elle a entaillé ses coucougnettes avec ses ongles.
1: Elle a griffé comme ça.
2: Elle a griffé, voilà.
1: Tigresse, vas-y, continue, fais-moi mal.
2: Enfin là, vraiment, fais-moi très mal parce que la victime a quand même reçu 4 points de suture.
1: Ah oui.
2: Elle a été condamnée, hein, pour ça, parce que c'est quand même des violences, hein, à 70 heures de travail d'intérêt général. Alors on ne sait pas s'ils se sont séparés depuis, mais en tout cas, il a les coucougnettes abîmées.
1: Oui, enfin bon, si le mec est resté avec, c'est peut-être qu'il est sadomaso.
2: Peut-être.
1: Peut-être. Enfin, surtout Mazo dans l'histoire.
4: C'est ça.
1: Voilà, à la une de l'actu, à cause d'ongles tous les matins, un sujet d'actu. Merci Rémi. Qu'est-ce que tu nous fais demain après les ongles?
2: Ah, oh, bah écoute, on va voir. Je vais réfléchir au problème.
3: Suspense.
2: Surprise.
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8: On va avoir une pensée à toutes celles et tous ceux qui passent par la station service en ce vendredi matin avec Default qui va vous faire un Trump quiz. Voilà, un quiz. Il va vous citer des phrases. Ces phrases ont-elles ou non été citées par Donald Trump? On va se faire ça dans une petite dizaine de minutes, juste avant 7h30 également. Le son de Skyrock, il y a du Bad Bunny en prépa et Nono La Grinta avec Love You dans l'été du morning de Default.
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0: 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C'était Nuno La Grinta sur Skyrock avec Love You.
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0: Et on est très très content d'être avec vous le vendredi 7 août avec l'été du morning de G-Fool, avec un long week-end de chasse et croisée qui se prépare sur les routes de France, qui se prépare avec toute l'équipe du morning de G-Fool. G-Fool qui a piraté la voix de Nikos Aliagas pour réveiller des Français trouvés totalement au hasard. C'est dans le réveil de Star, on se fait ça dans un petit quart d'heure.

0: et du cash à gagner sur Skyrock. Ça va tomber dans un tout petit peu plus d'une heure maintenant. Vous venez d'arriver, bah vous arrivez au bon moment vu qu'on va prendre un petit peu tout le monde de vitesse et on va faire croquer ceux qui sont à l'écoute de Skyrock dès le matin. Là, on a déjà 500 balles qui partent chez Charlotte de Lille, Morgane du 01 qui repart avec 400 euros, Iliès dans le 34 qui lui prend 600 balles et Eugénie dans le 85 qui elle prend 400 euros. Alors vous n'avez pas encore gagné, vous nous le dites, hein, vous envoyez cash au 7-20-20 pour nous le dire. On va vous appeler pour aussi créditer votre compte en banque. Donc ça vous est réservé à vous qui êtes à l'écoute de Skyrock. 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Vous envoyez cash au 7-20-20 et à chaque fois ça vous fera une chance supplémentaire pour le grand tirage au sort des 15 000 balles, des 15 000 euros qui aura lieu dans le morning de Difool. 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Il est grand temps de retrouver Pato, de faire le point bien évidemment sur l'actu et sur le sport. On attaque avec des nouvelles de la météo.
1: Ouais, Vincent, et le soleil va largement s'imposer aujourd'hui sur toute la France et ça va d'ailleurs durer comme ça une bonne partie du week-end. Bon, attention, des orages pourraient quand même éclater à partir de dimanche avant l'arrivée d'une cinquième vague de forte chaleur attendue dès la semaine prochaine. Alors, pour les températures, c'est frais ce matin, seulement 9 degrés dans les Ardennes. On a 11 à Rennes, 13 à Lille et dans le centre Val-de-Loire, 14 en région parisienne, 18 à Bordeaux, 22 dans la vallée du Rhône et quand même déjà 25 à Marseille et sur la Côte d'Azur. Cet après-midi, on attend 22 à Deauville, 24 sur la pointe bretonne, 28 à Paris, 29 en Bourgogne, à La Rochelle et Strasbourg, 33 à Toulouse et à Lyon, jusqu'à 39 près de la Méditerranée. La pollution, la qualité de l'air est correcte, des indices entre 2 et 5.
0: Votre horoscope de l'amour aussi à pas louper d'ici à 8h. Et là, Pato, c'est parti pour l'actu.
1: Et beaucoup de monde attendu dans les gares et sur les routes ce week-end. C'est demain que le trafic sera le plus élevé. Bison Futé a classé la journée de ce samedi en rouge dans toute la France et dans les deux sens. Mais attention, premières difficultés de circulation sont prévues dès aujourd'hui. C'est orange dans le nord, le Grand Ouest, en Auvergne-Rhône-Alpes et sur lac méditerranéen. Des centaines de personnes rassemblées à l'Espar-Médoc en Gironde. Elles ont assisté aux obsèques de Wilfried Schmitter. Ce pompier de 34 ans et son collègue Anthony Bertom sont décédés au mois de juillet pendant une intervention. Ils luttaient contre le gigantesque incendie près de l'aéroport de Bordeaux-Mérignac. Ils ont reçu à titre posthume la citation à l'ordre de la nation pour leur courage et leur dévouement. Et d'ailleurs, en parlant de la Gironde, le Premier ministre Sébastien Lecornu sera sur place le 17 août avec son équipe pour lancer un grand plan de reconstruction. C'est un signe évident du changement climatique. Avec les records de chaleur et la sécheresse de cet été, les vendanges ont déjà commencé en Champagne, dans le Bordelais ou encore sur les domaines du Languedoc. La filière viticole parle d'un record de précocité. Encore une arrestation en Algérie. Après l'interpellation de Mehdi Laribi, l'un des fondateurs de la DZ Mafia, une autre figure du narcotrafic marseillais est tombée. Rachid Djeha a été placé sous contrôle judiciaire. Le ministre de la Justice, Gérald Darmanin, a de nouveau remercié les autorités algériennes pour leur coopération.
0: On enchaîne avec le sport, Patou.
1: Et un point sur le mercato estival. C'est officiel, le PSG a confirmé l'arrivée de Magnès Akliouch en provenance de Monaco. L'OM continue de dégraisser pour assainir ses comptes avec notamment la vente de l'argentin Medina. En parlant de comptes bancaires, le Real Madrid a signé le plus gros transfert de son histoire. Il a dépensé 140 millions d'euros pour s'offrir les services de l'international ivoirien Yann Diomande. Et puis les Madrilènes ont aussi prolongé Vinicius Junior jusqu'en 2032. Des nouvelles de Rodri, le Ballon d'Or 2024 et champion du monde 2026, est en passe de signer avec le Barça. Des négos ont commencé avec Manchester City. Et puis le Tour de France, pour terminer, c'est Kim Lecour qui a remporté la sixième étape. Marlène Reserve conserve son maillot jaune. Aujourd'hui, les coureuses partent à l'assaut du Mont Ventoux. Une partie du parcours est interdite aux spectateurs à cause du risque d'incendie.
0: Parfait, merci beaucoup Pato. On va te retrouver tout à l'heure. Tu seras là pour l'actu et pour le sport.
1: À tout à l'heure.
0: L'été du morning de Difool, on va vous faire un quiz. Difool va vous faire un quiz de Donald Trump. Il va vous citer des phrases de Donald Trump. Alors, est-ce qu'elles ont été dites ou pas par Donald Trump? Voilà, le Trump quiz à pas louper, c'est juste après Bad Bunny avec Neo Ayala.

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1: Allez, on va jouer aux mises au quiz. Et j'aimerais bien parler à une femme là maintenant. Vous avez une femme pour moi.
2: On a une femme pour toi, Difool.
1: Oui, bonjour, c'est qui?
2: C'est Salia.
1: Salut, Salia. Eh voilà, surprise. Tu te retrouves en direct comme ça, Salia. C'est bien, passé nous un coup de fil. Vous pouvez vous retrouver en direct sur Skyrock comme ça, n'importe quel moment.
2: Ouais.
1: Bonjour Salia, t'es.
3: Bonjour l'équipe, bonjour Difool.
1: On te dérange dans un moment un petit peu intime ce matin.
3: Non, c'est bon, ça va mieux là.
1: Bon, très bien. C'est toi qui es sous la douche.
3: J'étais sous la douche, je viens de sortir à l'instant.
1: Très bien, tu as mis une petite serviette autour de toi.
3: Ah bah oui.
4: Ah ouais, c'est beau ça.
1: Bon, on va jouer aux mises au quiz là maintenant et nous allons nous attacher à un personnage qui fait fantasmer les femmes du monde entier, les filles, je suis sûr que vous fantasmez sur lui.
5: C'est qui ?
1: Ce personnage, c'est Donald Trump.
4: Sympa.
1: Donald Trump. Et je vais vous donner des déclarations et vous allez me dire, est-ce que Donald Trump a dit ça, oui ou non ?
5: Vas-y.
6: Okay. Hello Donald.
1: Salut Donald.
2: Et ben voilà, il est avec nous en plus.
1: Ça fait plaisir.
6: Donald Trump is sexy.
1: Il est sexy, hein.
2: Bah vachement.
1: Tu aimerais avoir un homme comme Donald Trump dans ton lit ou dans ta douche, Salia ?
3: Ah non, jamais de la vie.
6: Aïe.
1: Un
3: petit Trump.
1: Donc je vous donne des phrases et vous me dites, est-ce que Donald Trump l'a dit ou non?
5: Okay. Vas-y.
1: Alors, une phrase à propos d'une journaliste. C'est une grosse cochonne.
3: Oui, c'est vrai, je pense, oui.
1: Il l'a dit, oui.
4: Ouais, plus d'une fois, ça.
1: Bonne réponse. Oui, il a eu plusieurs altercations avec des journalistes. Est-ce qu'il a dit, les femmes doivent être traitées comme des shit? Autrement dit, les femmes doivent être traitées comme des merdes.
3: Comme des merdes.
1: Vrai ou faux?
2: Oh bah vrai. Moi, ça doit être vrai.
1: C'est Salia qui donne la réponse.
3: Vrai.
1: Bonne réponse. Il a dit ça aussi. Trump est un génie, mais bien sûr. Est-ce qu'il a dit à propos d'une journaliste encore? Je l'ai bien regardé. Je n'ai vu que son visage moche.
5: Ah oui, c'est putain lui.
1: Oui, il l'a dit. Il a dit. Je l'ai bien regardé. Je n'ai vu que son.
3: Bien sûr, il est capable de dire des trucs comme ça, celui-là.
5: Bah oui.
1: Est-ce que il a dit attrapé par le vagin, tu peux en faire ce que tu veux?
3: Oui, il l'a dit.
1: Il l'a dit. Attendez, j'en ai une autre. Une personne à faible poitrine ne peut pas être une bombe sexuelle. L'a-t-il dit, oui ou non?
2: J'espère pas quand même ça.
3: Moi, je crois pas, je sais pas. Je pense pas.
2: Coup qu'il aurait pu.
1: Si. Personne la faible poitrine ne peut pas être une bombe sexuelle.
4: Bom.
1: Mais oui, Donald. Et à propos d'une candidate de son propre parti politique qui voulait se présenter aussi. Regardez-moi la tête qu'elle a. Est-ce que quelqu'un pourrait voter pour elle? Vous avez vu comme elle est moche.
2: Dit-il.
1: Alors.
3: Ouais, ça, il a pu le dire.
1: Mais oui, bien sûr.
5: Il l'a dit.
1: Oui. Et à propos d'une autre candidate, mais là de The Apprentice, vous savez l'émission qu'il faisait avant d'être président.
4: Ouais.
1: Ça doit être un joli spectacle quand elle se met à genoux.
3: Oh putain. Ouais, il l'a dit. Ça.
1: Il l'a dit, oui, c'est vrai aussi. Voilà.
4: Il a tout dit, le mec.
2: En fait, il a tout dit.
1: Hein. Et pour terminer, après avoir dit tout ça, est-ce qu'il a dit sur Fox News? C'est incroyable à quel point les femmes sont sensibles à ce genre de compliments. Vous savez tous les compliments qu'il a fait aux femmes, là.
5: Eh ben.
3: Ouais, il l'a dit.
1: Bah oui, il l'a dit. En fait, il a tout dit.
2: En fait, ton jeu, c'est que vrai.
1: Oui, c'est ça.
2: C'est pas un vrai faux, là.
1: C'était le miso quiz.
2: Voilà, c'est ça.
1: Le miso quiz de Donald Trump. Bon, on te fait un gros bisou, Salia.
3: Bah,
1: t'as bien fait de te réveiller avec nous. On va t'envoyer ton pack morning à Mulhouse.
3: Ah, super.
1: Comme
3: merci.
1: Ça, la prochaine fois que tu prends une douche, tu pourras t'essuyer avec la serviette de bain. Elle est très bien et elle absorbe magnifiquement. Elle est très douce sur la peau.
3: Ah, super.
1: Elle est dans le pack morning avec la gourde, avec le ballon de foot que tu pourras offrir à tes enfants si t'en as. Ou à ton mec, hein, si t'as envie de t'en débarrasser, tu lui files le ballon de foot. C'est comme un chien, mec.
3: Oh, ouais, grave.
1: Tu lui files un ballon de foot, il joue avec. Et puis, il y a quoi d'autre? Les enceintes, les écouteurs, la powerbank et le gros sac de sport
3: merci
1: Skyrock
3: beaucoup.
1: Pour toi. Bisous, Salia.
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0: Holiday de Lil Nas X sur Skyrock. D'ailleurs, n'oubliez pas, l'un des rancards du week-end, hein, c'est Skyrock Classics, c'est l'émission des classiques de Skyrock. On fait un big up à Maxime. Vous le retrouverez dimanche entre 18h et 20h. Vous allez le retrouver également dans quelques minutes, Maxime, pour le 9-12 de l'été. Mais d'ici là, l'été du morning de Difool qui se poursuit, votre horoscope de l'amour qui se prépare. Il y a de Mélo décalé également, le tout nouveau Tiakola. Et là, c'est parti pour votre double appel.
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5: Bonjour, bonjour, bonjour les familles. Double appel sur Skyrock, multi-appel, il y a plein de numéros de téléphone. On va les connecter les uns avec les autres et on va voir quel est le taux de bonne humeur ce matin. Ça sonne.
6: Oui les...
5: Oui.
6: Allô? Oui, allô? Oui.
7: Oui.
6: Bernard? Comment?
7: Bernard.

0: Qui c'est qui est à l'appareil?
1: Mais non, mais vous appelez qui, là?
0: Ah bah c'est vous qui m'appelez, monsieur, hein.
1: Ah bah non, pas du tout. Et allô?
2: Un autre.
1: Non, j'appelle personne, moi.
3: Ouais, ça va, t'écoutes.
1: Vous appelez quel numéro, là?
3: Mais ferme ta bouche, toi.
4: Allô?
2: Ah, une dame.
1: Comment?
2: Une dame.
4: Bah c'est vous qui m'avez appelé.
1: Non, pas du tout.
4: Bah si, ça fait trois fois que vous appelez le même numéro, en fait.
1: Comment?
4: Ça fait trois fois que vous appelez le même numéro.
1: Non, je n'appelle pas, madame.
4: Bah si, ça sonne chez moi, donc...
1: Mais quel numéro que vous appelez, là?
4: Mais j'appelle zéro numéro. Pardon?
1: Comment?
4: Allez, au revoir.
2: Allô, allô.
5: Oh, ça va pas recommencer.
6: Allô, vos conneries, hein.
7: Avec ton copain, là.
5: Bah oui, connard. Mais non, mais ça va pas. Moi, je veux porter... Je porte plainte, là.
6: Non mais attendez là. Ah mais j'enregistre votre numéro, vous allez voir.
5: Ah. Non mais ça va pas, je peux porter plainte, hein.
2: Mesdames.
5: Et vous êtes qui d'ailleurs?
6: Vous êtes trompé de numéro, hein.
5: Mais on n'en appelle pas un numéro masqué comme ça.
6: Faire foutre.
2: Ah, bon. Nouveau.
5: Mais quelle vulgarité. Bon, alors je transfère votre appel à la gendarmerie parce que tu étais sous répondeur. Hein.
6: Ouais, ta gueule, hein. J'appelle la gendarmerie. Qui m'a dit qu'il aurait votre numéro et que vous allez entendre parler d'eux.
2: Voilà.
6: Ou alors vous me dites qui vous êtes, ce que vous voulez.
8: Hein? C'est Patrick.
2: C'est Patrick. Ouais.
6: Tu t'appelles Patrick qui? Patrick mon cul?
8: Non, c'est avec ton copain,
6: hein. Non, je ne vous passerai pas, mon mari ne veut pas vous parler. Vous pouvez me parler à moi.
8: Patrick.
6: Oui, vous êtes Patrick qui?
8: Patrick.
9: Ouais, je suis à poil, là.
6: Oui, ben, vous voyez, c'est encore des cochonneries. Oh. Espèce de fumière.
9: C'est pas un travesti.
6: Oh, le vulgaire,
2: ah.
6: Si tu savais ce qu'il
2: me dit. Oh, si tu savais ce qu'il me dit. Eh bien, donc, on a découvert ce matin le nom de famille de Patrick, c'est Patrick Moncu.
10: C'est ça.
2: Voilà, et pour le bilan, ils sont d'assez bonne humeur ce matin, tout va
10: ça
2: bien.
10: Ça va.
2: Ça va, ah,
10: oui.
2: Ça va, ils sont même super, je trouve. Ouais.

0: Skyrock, premier sur le rap, c'est Culture avec Méli Mélo. Il y a votre horoscope de l'amour. Dans quelques secondes, on va vous donner votre puissance amoureuse sur une échelle de 0 à 5 pour terminer l'été du Morning de Difool de ce vendredi 7 août. Mais avant, il y a du cash à gagner.
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0: Et vous avez envoyé cash au 7-20-20 depuis le début de la matinée pour vous inscrire, pour jouer, pour tenter, on crédite les comptes en banque tout au long de la journée. Allô Sabrina.
2: Bonjour.
0: Bonjour Sabrina, t'es en direct sur Skyrock, Sabrina.
2: Oh, bonjour.
0: Voilà. Alors Sabrina, voilà, bonjour, voilà, t'es en direct sur Skyrock, tu vas gagner de l'argent. Ah, bonjour, voilà, évidemment, les billets, ça donne le sourire, t'as 30 ans, t'es encore ça à Ajaccio, Sabrina.
2: C'est ça.
0: Sabrina.
1: 600 euros.
0: 600 balles Sabrina, voilà comme ça, bam, ça tombe. 600 euros, c'est beau ça, hein. C'est gagné.
2: Oh non, c'est génial.
0: Ah bah oui, c'est génial.
2: Ah, j'y crois pas.
0: Et bah tu peux y croire, voilà, tu vas avoir le compte en banque qui va augmenter d'un coup et tu vas pouvoir voilà, te faire plaisir. Ajaccio, tu vis à Ajaccio ou t'es en vacances?
2: Non, je viens à l'année.
0: Ok, bah très très bien, bah voilà, la Corse à la gagne. Tu as bien représenté ça, bah on t'envoie ça sur le compte en banque.
2: Oh,
0: bravo Sabrina.
2: C'est génial, merci beaucoup.
0: Eh bah écoute, on va essayer de faire encore mieux. Ok Sabrina.
2: Merci.
0: À plus, ciao Sabrina.
2: Au revoir, bonne journée.
0: Toi aussi, ciao. Et ça peut retomber à tout moment, à n'importe quel moment de la journée. Puis on garde vos numéros également pour le grand tirage au sort des 15 000 balles, des 15 000 euros qui aura lieu dans le Morning de Difool pour fêter le coup d'envoi de la toute nouvelle saison. Comme Sabrina, vous envoyez cash au 720.
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France, la France en vacances. Il y a un grand week-end de chasse et croisée qui se prépare un petit peu partout. Et il y a l'été du morning de Difool. On termine l'émission avec votre horoscope de l'amour. Et puis juste après, vous retrouvez Maxime avec le gros son de Skyrock, Aaron Boy, Shakira, Burna Boy, This Is et Théodora. Tout ça juste après votre horoscope de l'amour. Votre puissance amoureuse sur une échelle de 0 à 5, l'horoscope de l'amour de ce vendredi 7 août, c'est 0 sur 5 pour les poissons et pour les verseaux. Alors attention à vos préjugés, vous pourriez passer à côté d'une personne particulièrement intéressante. Les gémeaux et les balances, vous avez 1 sur 5 avec quelques efforts aujourd'hui qui seront nécessaires pour améliorer votre vie sentimentale, mais en même temps, vous n'allez pas le regretter. Les sagittaires et les vierges, vous avez 2 sur 5, alors évitez de trop vous mettre la pression aujourd'hui, que vous soyez en couple ou célibataire. Les cancers et les capricornes, c'est 3 sur 5 avec des échanges aujourd'hui à la fois sincère et constructif. Les scorpions et les lions, c'est 4 sur 5, un coup de chance est possible, que ce soit en amour, mais également dans d'autres domaines, notamment dans le domaine financier. Et on termine avec les taureaux et les béliers. Vous êtes tout simplement celui ou celle que tout le monde recherche, celui ou celle que tout le monde réclame. Les béliers et les taureaux, c'est 5 sur 5 de puissance amoureuse. L'été du morning de Difool, on remettra ça demain matin entre 6h et 9h. N'oubliez pas la radio libre de l'été, également Difool, Romano, la Marie, Samy, Karim, Cédric le Belge, Guigui, Medellin, Pamela également, la jumelle maléfique de Romano, à retrouver ce soir à partir de 21h. Et là, on est parti en mode urban music non-stop. Maxime qui arrive dans quelques secondes. Il s'installe et là, on y va comme premier avec Aaron Boy, Shakira et Burna Boy.

0: C'est Skyrock premier sur le rap. Bonne journée avec Bello et Dallas. On écoutait Séminaire à l'instant, c'est vendredi 7 août. Maxime avec vous pour vous passer du son et peut-être vous offrir des sous. C'est tombé tout à l'heure dans l'été du Morning de Difool. Ça tombe toute la journée. 15 000 euros très bientôt dans le Morning de Difool. Et puis chaque jour, à chaque instant, vous pouvez repartir avec une somme mystère entre 100 et 1000 euros. Le mot de passe magique, c'est cash, C-A-S-H, par SMS au 72020 en toutes lettres. Cache au 7-20-20 et tous les numéros 1 sont là avec Mauvais Joe tout de suite. C'est le son numéro 1 dans toute la France, numéro 1 de 8 Skyrock. Je vous donne rendez-vous dimanche pour un nouveau classement. On va savoir s'il conserve la première place. Mauvais Joe, on l'écoute tout de suite, ainsi que Big Flo et Oli et Gambi.
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non-stop, tous les numéros 1 sont là. On écoutait Gambi à l'instant avec René Kaovila. Et voici tout de suite Tame Impala avec Jenny. Futur Drake juste après Life is Good. Jaja et Dinas, que des duos là. Jaja et Dinas, le dernier, c'est à tes côtés dans un instant.

0: Sorti il y a quelques jours, Hate That I Made You Love Me, c'est le morceau qu'on écoutait juste avant 10 ans, on va retrouver. PLK, c'est 100% succès pour lui en 2026 avec l'album Grand Garçon qui est sorti. Ça cartonne, c'est un énorme succès. En plus de ça, il est venu dans le morning, il est venu nous parler de ses stades de France qui ont été remplis en quelques minutes, c'est blindé. La tournée, les billets s'arrachent aussi, vous pouvez prendre vos places direct sur skyrock.fm pour ce qui reste. Et puis il est aussi présent au Golden Coast, le plus grand festival rap français de cette année. Ça se passe en fin de mois du côté de Dijon. 100% succès, c'est PLK qu'on écoute avec Pocahontas. Autre succès, au cinéma, plus de 5 millions d'entrées pour Michael, le biopic le plus vu en France. Et on fait ça avec Michael Jackson, la Billie Jean qu'on passe toute la journée sur Skyrock. Intemporel, incroyable, toujours aussi fou. Michael et PLK, que des gens qui cartonnent ici là.
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5: 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Et d'ici là, les Reza, c'est dans tous vos points habituels.
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Premier sur le rap, c'est Skyrock avec PLK. On écoutait Pocahontas. Les stades de France sont blindés. La tournée cartonne. Présence au festival Golden Coast en fin de mois. C'est 100% carton pour cette année pour PLK. Félicitations à lui. J'avais promis Michael Jackson, Billie Jean. On va l'écouter tout de suite. Le temps d'attaquer cette nouvelle heure de son. 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Il est 10h, dans une minute, c'est Maxime avec vous, Pineapple, Leto, Nike A1, Trackmine et puis Michael Jackson, Billie Jean, c'est tout de suite, je l'avais promis tout à l'heure.

0: Mélo décalé, Tiakola qui cartonne, mais pas que, on a tous les numéros ensemble. Et Mauvais Joe, une des révélations de 2026. Je fais partie du groupe Triangle des Bermudes, vous avez découvert ça sur Skyrock. Maladie, Mauvais Joe tout de suite. Et dans un instant, on aura aussi Méli Mélo Culture et puis Bélo et Dallas pour Séminaire.
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Lana Bello et Dallas à l'instant sur Skyrock. Premier sur le rap, on écoutait Séminaire. On file à la Coupe du Monde là. C'est une prolongation de la Coupe du Monde. On vous passe le son de Shakira et Burna Boy. C'est Die Die. On se met ça là tout de suite. Hop hop hop. Voici Shakira. RN Boy juste après, elle voulait. Et puis classique de Rihanna, c'est Where Have You Been avec Calvin Harris qui produisait le son.

C'est Skyrock Rap & Admin non-stop avec Champagne. On écoutait Anim et Meryl. Meryl, c'est un énorme succès pour ses concerts. C'est avec Skyrock, évidemment. Et franchement, ça cartonne. C'est complet. Les deux Accord Arena, le 26 et le 27 octobre, sont complets. C'est également complet au Havre, du côté du Tetris. Et il n'y a plus de place non plus à Rennes. Non, à Rouen, au 106. Voilà. Les dates, les infos, les places. Ça part très très vite, hein, les billets pour Meryl. Vous pouvez prendre ça sur le www.skyrock.fm. Tous les numéros 1 sont là. Avec Mauvais Joe, pilé, numéro 1 des ventes en France en streaming. C'est le son le plus écouté en ce moment. Vous l'écoutez sur Skyrock.

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6: C'est l'heure du point météo maintenant sur Skyrock à Lens et Béthune. 106.9 et Skyrock Arras 94.3. Météo agréable cet après-midi avec de belles périodes ensoleillées. Les températures montaient jusqu'à 26 degrés pour demain matin. Temps sec et lumineux. Ça sera assez frais pour la saison à 14 degrés au réveil. Et puis demain après-midi, hausse rapide des températures. Quelques passages nuageux, mais un temps nettement plus chaud qu'aujourd'hui. On va monter jusqu'à 29 degrés sur le bassin minier.
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avec le son de Skyrock, Urban Music Non-Stop. On écoutait Nueva Yol avec Bad Bunny à l'instant, c'est Maxime avec vous. Et on est reparti pour une nouvelle heure de son tous ensemble avec tous les numéros 1 qui sont là. René Kaovila, c'est le son de Gambi, Naika, Laïcienne juste après avec One Track Mind, Nono La Grinta, Love You. Il y a les dédicaces dans une heure, pourrait passer tous les messages que vous voulez entre midi et 16h et de l'argent à gagner tout l'été. 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

0: C'est Skyrock Rapper R&B non-stop avec Stromae. Stromae, c'était l'enfer à l'instant. On prépare PLK. PLK qui a que du succès cette année. C'est un énorme carton pour toute sa carrière. L'album déchire, grand garçon. Vous l'avez découvert sur Skyrock. Il est venu le présenter dans le morning aussi. Les stades de France sont blindés en quelques minutes. La tournée, les billets s'arrachent. Et puis, il est même présent au plus grand festival rap de France en fin de mois avec Skyrock à Dijon. C'est le Golden Coast. PLK tout de suite, c'est Pocahontas, Ariana Grande, Hey Jada, Made You Love Me, c'est juste après. Et puis Leto avec Pineapple avant 11h30 sur Sky.
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C'est Skyrock premier sur le rap avec Vive la Monnaie, le dernier Gims avec Mauvais Joe. 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
1: On est premier sur le rap, on est sur Skyrock classique. On va l'écouter fraîche la Peufra de Nouvelle École. C'était Chauve sur Skyrock. Je fais un gros bisou à Sabrina d'Ajaccio. 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Et bon week-end à vous, bah oui, on peut le dire. Ça y est, c'est vendredi. Dernière ligne droite avant le week-end, les vacances pour certains. Mauvais Joe débarque avec Pilé, Arena Grande aussi. Et un gros classique de Niska sur Skyrock juste avant 13h, la radio des numéros 1.
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0: C'est Skyrock avec le retour d'Adèle Castillo. On vient d'écouter Été avec toi sur Skyrock, la radio des numéros 1. Midi 16h tous les jours, on est là pour balancer vos messages en direct dans toute la France. Salut à Emilie de Verdun dans la Meuse. Grosse dédicace à mon pote Daniel qui fête ses 27 ans aujourd'hui. Longue vie à toi. C'est Emilie à l'écoute de Skyrock. Si vous aussi vous voulez balancer des messages, on vous attend. Les réseaux, Skyrock FM, application Skyrock, ça marche. Et Leto, c'est la suite. Leto arrive avec Pineapple. Il y aura aussi Tiakola, l'album arrive le 25 septembre, nouvel album, deuxième album solo pour Tiakola. Mélo décalé sur Sky, il y aura aussi un gros classique, Post Malone, le son de New York. Congratulations sur Sky. Et de la thune pour vous à tout moment. Plein d'argent, écoutez.
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Et on a hâte d'écouter le nouvel album de Tiakola qui arrive le 25 septembre prochain. Nouvel album, deuxième album, deuxième projet pour Tiakola qu'on va écouter. Mélo décalé sur Skyrock, on est premier sur le rap. Salut Antoine du 32. Grosse dédicace à mon collègue Evan qui bosse sur les routes. Il est chauffeur VTC Big Force. Mon gars, c'est son message. Vous aussi, balancez vos messages en direct. On vous attend jusqu'à 16h. Application Skyrock, les réseaux, on est là. Et les numéros 1 s'enchaînent sur Sky. C'est le son de Tame Impala qu'on écoute maintenant. Le remix avec Jenny. On écoute Dracula, Nono La Venta et un gros classique de New York aussi. Post Malone arrive sur Sky.

est sur le rap, on est sur Skyrock avec le classique de New York, vous l'écoutez Post Malone. Congratulations sur Sky, bon été, bonnes vacances, profitez bien sur la route, direct sur les vacances. On est là, tous les numéros 1 s'enchaînent. Un son que vous avez découvert en premier sur Skyrock, d'ici Théodora, Mélodrama et Culture, Mille Mélos derrière.

Quand vous entendez ça, vous êtes forcément sur Skyrock. On est premier sur le rap et le classique de Maes et Juju Joule. C'était Dibala sur Skyrock. 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C'est l'été, c'est les vacances, vous êtes sur les routes, vous êtes au taf aussi.

0: avec Billie Jean sur Skyrock juste avant 14h. On arrive.
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2: 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Et d'ici là, les Reza, c'est dans tous vos points habituels.
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C'était Dracula sur Skyrock, la radio des numéros, il est 15h03. Bon week-end, bonnes vacances, profitez bien si vous êtes au taf aussi en ce vendredi après-midi. Et bah plein de force, on est là avec vous sur Skyrock, H24, ça bouge pas en direct avec tous les numéros 1 et vos messages aussi, vos dédicaces, si vous les représentez qui vous voulez à l'écoute de Skyrock aujourd'hui, que vous soyez au boulot, que vous soyez en vacances, sur les routes, on vous attend. L'application Skyrock, ça marche avec vos messages qui défilent dans le studio. Application, les réseaux aussi, on est là et c'est les taux pour démarrer maintenant. Pineapple sur Skyrock, Ariana Grande juste après. Et Nono aussi, Nono la Grinta, il arrive avec Love You. Promets sur le

On est premier sur le rap, on est sur Skyrock avec Nono la Grinta, le rappeur parisien. On veut écouter Love You sur Skyrock et du son à écouter pour attaquer le week-end et même de l'argent. 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Nouveau Teddy Swims maintenant sur Sky et Gims, vive la monnaie juste après avec Moe Joe.

0: fiers de vous et de toi, évidemment. C'est Inès qui écoute Skyrock. Si vous aussi voulez balancer dédicace aujourd'hui à qui vous voulez, comme Léo de Talence aussi qui nous dit grosse dédicace à mes collègues Jordan et Roman, et grosse force à tous les pompiers de Gironde qui font un taf de fou. Oui, on pense très très fort à vous, évidemment. Donc vous aussi, à l'écoute de Skyrock, balancez vos messages. On est là. Les applis, l'application Skyrock, les réseaux Skyrock FM, on est connectés. Et la suite, c'est Aïna Kamoura. Aïna Kamoura avec la rafleuse. Sexy Nana. Il y aura aussi Culture sans Skyrock avec Milly Mello.
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On attend le nouvel album de Tiakola sur Skyrock. L'album devra arriver le 25 septembre prochain, dans un petit peu plus d'un mois, on pourra le découvrir. Et nous met bien la Tiakola avec Mélo Décalé sur Skyrock, promet sur le rap toute la journée. On attaque le week-end ensemble comme il se doit avec vos messages, vos dédicaces en direct. D'Eric qui nous dit courage à tous ceux qui sont comme moi bloqués sur l'A75 depuis une heure déjà. C'est vrai que c'est un gros week-end là. Week-end de chasse et croisée sur les routes. Retour, départ en vacances. On est là avec vous. Ça bouge pas pour vous passer du bon son. H24 en direct sur Sky avec le classique maintenant de Michael Jackson, Billie Jean et il y aura aussi Dja Dja, les poteaux du 7-7, Jedi Adinaz. On les écoute avec À tes côtés sur Sky.

toujours très fort de réécouter les classiques de Bob Marley sur Skyrock, sur Urban Music Non-Stop avec Could You Be Love. Bonnes vacances, bon week-end pour les concernés, bon été si vous taffez, bah on est là hein, avec vous en direct, ça bouge pas avec R&B et qu'on écoute maintenant sur Skyrock avec Mo Bébé et Big Flo et Oli, juste après avec Picasso sur Sky.

0: On est sur Skyrock, on est premier sur le rap avec Big Flo et Oli, les frangins de Toulouse qui vont arriver autour des Skyrock dans toute la France. Les infos, les dates, comme d'hab, skyrock.fm. Allez checker tout ça, c'était Picasso sur Sky, la radio qui vous offre plein d'argent à tout moment, pendant l'été, pendant les vacances. Plus vous êtes à l'écoute de Skyrock et plus vous êtes bien, c'est sûr. 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Promis sur le rap et promis sur le cash, bien sûr. Mauvais Joe avec Pilé. Il y aura aussi Gradure, le tout nouveau avec Morad à découvrir. Il s'appelle TTO et on l'écoute juste avant le 16-21 de l'été qui arrive sur Sky. Bonnes vacances, profitez bien.
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Et gros classique d'IAS pour bien terminer la semaine tous ensemble. IAS, que vous l'écoutez avec Replay sur Skyrock, 18h02, on est en direct, on est vendredi, ça y est, le week-end démarre. Peut-être que les vacances démarrent aussi pour vous, ça tombe bien. Vous avez choisi Skyrock, c'est Tim, c'est une nouvelle heure de son qu'on démarre ensemble avec Gambi maintenant, des gros sons de l'été, aussi René Kauvia, le son de Gambi, Big Flo Oli aussi, et puis Leto sur Sky avec Pineapple.

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First dans le 16-20. Ce vendredi, on démarre la soirée ensemble. On file en Bretagne maintenant, à Rennes exactement, chez Bello et Dallas. Aussi leur nouveau morceau qui s'appelle Séminaire. Et juste après, il y aura Naïka sur Skyrock avec One Track Mind. On est premier sur le rap.

0: Sur Skyrock, on va l'écouter JJ Dinaz avec à tes côtés. 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Et pour la suite, on écoute Tiako. De retour le 25 septembre avec son deuxième album. Tiako, là, on l'écoute avec Mélo Décalé. Et il y aura aussi un gros classique d'Akon avec Eminem. Juste avant 19h pour démarrer la soirée ensemble sur Sky.
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Sur Skyrock, c'était full, à presque 20h pile. C'est Tim avec vous, le week-end, on le démarre tous ensemble. Profitez, hein, si vous êtes en vacances dans la voiture là. Ça écoute Skyrock, profitez, écoutez, on entend les grillons. On est bien en vacances, on est bien en plein cœur de l'été sur Skyrock avec Gims maintenant, justement, le voici avec Soleil. Et puis Rachel qui ira derrière avec Burna Boy, on se fait die die sur Sky.

J'ai envie d'écouter un morceau de Jul. Je ne sais toujours pas lequel. Il y en a tellement. Je voulais en sélectionner un. En fait, il n'y a que les classiques, Jul. C'est le problème, c'est qu'ils sont tellement forts, tous les sons de Jul, qu'on ne sait jamais lequel choisir. J'ai besoin de vous. 20h08. Prenez votre Instagram. Vous m'ajoutez. C'est Team Skyrock. T-I-M Skyrock. M'envoyez un petit DM avec le morceau de Jul que vous voulez écouter. N'importe lequel. Hein. N'importe lequel. Et celui qui revient le plus, eh ben, je le passe dans 3 minutes sur Skyrock. Donc allez-y. Team Skyrock. T-I-M Skyrock. C'est mon Insta. Vous m'ajoutez. Vous m'envoyez un message. Vous juste choisissez le son de Jul. Et puis on se fait ça juste après Drake sur Skyrock. Un autre classique. Aussi Hotline Bling sur Skyrock. On y va. Allez, vous choisissez. Yeah.

0: compliqué. En fait, c'est fou, Jul. Il y a que des classiques. On vient de l'écouter hein, sur Skyrock. C'était ma jolie pour démarrer le vendredi soir, le week-end ensemble. Peut-être les vacances aussi pour vous, cette team. Je suis vraiment content de vous retrouver, de vous accompagner. Franchement, je suis là. On écoute du bon son. On est sur Skyrock. On se fait plaisir. 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Et puis, je continue de vous passer du son. On s'ambiance tous ensemble pour démarrer la soirée. Gradure et Morad. T'étais où sur Skyrock? En plein cœur de l'été là. Gradure, Morad, t'étais où? Soprano aussi. Et puis Nono La Grinta avec, avec Love You. C'est sur Skyrock, c'est tout de suite là.
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8: Un bel été de bonnes vacances avec le son de Skyrock, c'est l'heure de l'agenda footballistique, l'agenda du Racing Club de Lens avec une affiche au programme, match amical, gros match amical, hein, le Racing Club de Lens qui va défier l'équipe de Sunderland qui a, comme le Racing Club de Lens, un public de dingue. Voilà, Lens meilleur public de France et Sunderland probablement le meilleur public d'Angleterre. Donc match amical entre peut-être les deux meilleurs publics d'Europe, le Racing Club de Lens contre Sunderland. Le match aura lieu samedi prochain, ça sera à partir de 4h de l'après-midi sur la pousse de Bollard.
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On vient d'écouter Soprano avec DJ sur Skyrock. On est premier sur le rap. Et d'ailleurs, bah, Soprano, bonne nouvelle, puisqu'il avait prévu une tournée des stades. Une tournée des stades dans toute la France. On se tient au courant dès qu'on a plus d'infos. Mais c'est ce qu'il avait dit lors de ses derniers concerts. Donc Soprano va passer près de chez vous dans pas longtemps. D'ici là, on écoute Nono. Nono la Grinta sur Skyrock pour attaquer le week-end. Aussi Love You et Miley Cyrus en souvenirs juste après avec Flo.

Notez bien. 25 septembre, nouvel album de Tiakola qui arrive. On vient de se faire le premier extrait sur Skyrock. C'était Mélo décalé. Voici Tame Impala maintenant avec Jenny, Dracula. Il y aura 10 si c'était Odora aussi. Et puis, j'aurais besoin de vous.

tous ensemble avec Tame Impala et Jenny. C'était Dracula. Passez une bonne soirée. La soirée démarre ici. Et surtout, vous allez avoir encore une fois un pouvoir sur Skyrock. Vous allez choisir le morceau d'Aya Nakamura. Voilà, j'avais envie de partir en week-end avec un bon Aya Nakamura des familles dans les oreilles. C'est vous qui le choisissez. Pour ça, vous allez sur Insta maintenant, vous m'ajoutez et vous m'envoyez un petit message. Vous me dites quel morceau d'Aya Nakamura vous avez envie d'écouter. Il y en a tellement. Il y a Copine, il y a Jaja, il y a Pookie, il y a 40%. Vous choisissez celui que vous voulez et celui qui revient le plus. Et ben, je le passe dans 2 minutes en direct sur Sky. Allez-y, ça se passe sur Insta en DM. Vous m'envoyez un petit message là maintenant tout de suite. Le morceau d'Aya que vous voulez choisir. Team Skyrock, c'est mon Insta. T-I-M Skyrock, tout attaché. Allez-y, Team Skyrock sur Insta. Et puis la Queen Aya, on l'écoute après DC et Théodore.

0: week-end avec eux.
1: J'irai bien chez eux.
0: Eh bien, c'est parti, on y retourne. Allez.
2: Allô,
3: allô.
0: Allô. Ils sont deux.
2: Allô.
0: Puis c'est...
2: Mais c'est quoi ce délire, là? Allô.
3: Oui, quoi?
2: Vous êtes qui, là? Allô. Pauvre con, là.
3: Oui, oui.
4: Mais alors, vous me répondez, qu'est-ce qu'il y a?
3: Allô. Je vous écoute, là.
4: Ben, vous écoutez quoi?
3: Allô. Allô, oui.
4: Oui, je vous écoute, oui. Moi.
3: Oui, moi aussi.
4: Eh bon, on est deux.
3: Ah non, on n'est pas deux, on est au moins trois.
0: Ah oui, trois ou moins.
5: Oui, comment vas-tu?
3: Ah, allô. C'est qui? C'est le quatrième?
0: Voilà.
5: Oui, absolument, oui.
3: Ah, et le cinquième, il est où?
0: Ta bonne femme, elle est là ou pas?
5: Le troisième dans le cul.
0: Ta bonne femme, elle est là ou pas?
3: Non, je sais pas, elle est la tienne.
5: J'ai une bonne bite, là.
3: Tu veux que je te passe ma femme parce que t'es une bonne bite? Eh, hey, t'as réussi à te sucer pour savoir qu'elle est bonne, toi, espèce de travesti?
5: Ah, hein? Ouais.
3: En fait, t'arrives à manger ta bite.
0: Voilà.
3: T'arrives à manger ta bite comme un homo sapiens.
5: Ah bah, c'est bien, ça.
3: Et tu m'appelles.
5: C'est bien, ça.
3: Eh, hey, gros. Eh, hey, mais gros, t'en es où? Tu vas bientôt bouffer le cul à ta mère si tu continues comme ça. Détends-toi, ma poule. Hein, ça va bien se passer. On se calme.
5: Ouais, salut. Ouais, je t'entends, ouais.
3: Ouais, moi aussi.
5: C'est qui? C'est Jean-Luc. C'est qui, Jean-Luc?
6: C'est Jean-Luc.
4: Je connais pas Jean-Luc, moi.
3: Allô, gendarmerie nationale de Roland-Pont, bonjour.
7: Mon Dieu, il y a des gens qui ont rien à faire, hein.
3: Espèce de branleur, je travaille toute ma vie pour payer des branleurs comme toi. Enfin, de voir ta gueule.
7: Ouais, j'en sais rien. J'en sais rien, ça arrive de temps en temps qu'on a un appel comme ça, puis il y a 20 personnes dans le téléphone.
3: Bah, ramène ta gueule tout de suite, tu vas profiter de ma sandale dans ta gueule.
7: Hein?
4: Non, bah, mais écoutez, c'est pas je ne sais pas, hein. Moi, je lui réponds, vous ne me répondez pas, j'abandonne.
7: Oh, bah, vous avez raison, moi aussi, je vais abandonner.
8: Eh ben, c'est Michel au téléphone.
0: Attendez, il y a Michel.
7: Allô, ça tient pas.
0: Allô,
7: tout ça. Tiens, là, Michel, maintenant.
0: Il y a Michel, oui.
9: T'es en train de te branler?
7: Ah non, jamais.
9: Ouais, ils sont en train de me branler, là, bien comme il faut, là.
7: Eh, c'est le combien, ça? C'est numéro 10?
10: De 3 doigts dans le cul.
7: Ouais. Ah, là, c'était celui de tout à l'heure, ça.
10: T'es pas un travesti.
3: C'est à moi que tu traites de travesti. Tu viens de m'annoncer que tu suçais ta bite il y a 10 minutes et puis tu me traites de travesti. Non, mais t'es complètement débile, ma parole. T'es con à bouffer du foin. T'as un vrai cassos, toi. T'habites où, toi? T'as un vrai cassos.
7: C'est quelqu'un qui se répète, ça, hein, qui arrête pas de se répéter.
3: Bah viens, on se retrouve tout de suite devant. Tu sais même pas dire, tu sais pas écrire.
7: Bah allez.
3: Espèce d'illettré de ta mère, là.
7: Allez, amusez-vous bien avec vos conneries débiles.
3: Enfin, devant ta gueule, espèce de cassos.
0: Ils ont pris rendez-vous.
11: Très sympa.
0: Ils ont pris rendez-vous.
11: Ah ouais, c'est l'amour. Ah,
0: c'est bien. Voilà un bonus qui nous fait du bien ce soir. Le clash de la drague à retrouver tout à l'heure. Préparez-vous. Dans un instant, on reviendra au problème qu'on a eu en tout début de Radio Libre. C'est Joris. Si vous n'étiez pas là quand Joris est arrivé, Joris, bah, il a rencontré une meuf sur une aire de repos. Comme quoi, il n'y a pas que des prostituées, Cédric.
11: C'est
0: une
11: bonne info.
0: Depuis une semaine, elle le chauffe. Elle lui envoie des nudes, des photos, etc. Il devait l'avoir ce soir, mais il y a une petite couille. On prend des nouvelles là dans un instant. Vous bougez pas. Et puis vos réactions par rapport au plan cul, comment ça se passe, comment ça s'est passé, et puis des réactions par rapport aux ouvriers d'Aurélie. Elle a des travaux dans sa nouvelle maison et il y a des artisans qui viennent faire des devis. Il y en a certains qui sont beaux gosses, qu'est-ce
1: ils
0: qu'on fait
1: bien chaud.
0: Et oui, ça me donne envie de devenir artisan, moi, tout ça. Bon, on en reparle avec Aurélie et Radio Libre, ben, c'est tous les soirs, 21h minuit, branché sur Skyrock, on est là.
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0: Et ouais, sur Skyrock, c'est Radio Libre, 21h minuit. Bon week-end, profitez bien, vous êtes sur Sky, mais écoutez, tout va bien. Skyrock, la radio de France, la radio musicale de France, la plus écoutée du week-end. Je voulais vous remercier d'ailleurs.
5: C'est nous.
0: Exactement,
6: merci,
0: c'est vous, c'est nous.
5: C'est la classe.
0: Et on est ensemble jusqu'à minuit. Tiens, on parle de classe, on aura des méthodes classe pour draguer Cédric et Romano tout à l'heure.
6: Toujours.
5: Non, là, c'est crasse plutôt.
0: Et puis, je vous remercie d'ailleurs pour tous les messages que vous envoyez pour Aurélie. Alors, Aurélie, elle fait faire des travaux chez elle, dans sa nouvelle maison, et elle a rencontré plein d'ouvriers. Et il y en a plein qui sont beaux gosses. Eh bien Aurélie, si on va reparler dans un instant d'ailleurs. Si t'as besoin, on a des ouvriers qui nous ont laissé leur numéro de téléphone. Il y a Mathias qui nous a laissé un numéro. Alors Mathias, il s'occupe de tout ce que tu veux à la maison, y compris de toi d'ailleurs.
5: Il y a tous les corps de métier.
0: Alors, on a un plombier qui veut te refaire la tuyauterie. Il s'appelle Morra. Salut Morra le plombier. Donc il y a du monde. On en reparlera dans un instant avec vos témoignages. Si vous avez déjà niqué au boulot, si vous avez déjà kiffé sur un mec qui bossait, un ouvrier. Hein, Cédric, t'as bossé, t'as kiffé sur
6: Non.
0: Quand t'as eu tes problèmes de mur.
6: Non,
5: salle de bain là.
8: Salle de bain au milieu du salon.
6: Oui, en plus j'ai un pote qui m'a fait les travaux, donc j'ai pas kiffé sur lui non.
0: D'accord, t'es fidèle.
6: Ah, bah fidèle, ouais.
5: C'est bien, fidèle à son mec.
6: Je suis fidèle à toi, Diffoul. Tu sais.
0: Bon.
6: Oh, c'est mignon.
0: Je ne suis pas ton mec, Cédric. Je n'arrête pas de te le dire.
6: Bon, tu sais jamais.
0: Il y a Julien aussi dont on va s'occuper. On va prendre les réactions, tiens, pour Julien. Julien qui réagit pour Joris. Joris, qu'on a eu tout à l'heure, un plan rencontre sur un air de repos. Hein, vous rappelez, sinon vous allez comprendre, vous allez voir. Elle le chauffe, et il se passe pas grand chose. Et Juju, tu voulais témoigner avec nous. Juju en direct avec nous et en direct du 66. Alors, Juju, on parle des rencontres qui aboutissent directement à une relation de cul, à une relation sexuelle. Toi, t'as eu ce genre de plan déjà?
9: Ben, ça m'est arrivé une fois. Je suis arrivé en boîte de nuit assez tard. Il était 4h du mat à peu près.
0: Et dès faut rentrer gratos à 4h du mat, non?
9: Ouais, c'est exactement ça. Ouais.
0: Pas cher, Romano, tu vois.
9: Ouais.
0: Quand c'est des plans, il y a des gens qui s'en battent les couilles.
8: Ah, c'est clair.
4: T'arrives même une demi-heure avant la fermeture, le mec il te dit c'est 15 balles.
0: Là, il te fait payer quand même.
4: Bah, pourquoi te faire rentrer gratos?
9: En plus, moi c'était le sponsor de mon équipe de foot à l'époque.
4: Donc c'est pour ça, t'étais un peu VIP quoi.
9: Ouais, plus ou moins, ouais.
4: Tu claquais la bise au videur. Et on
9: peut-être pas quand même, mais on n'en était pas là.
0: Pas encore, ok.
9: Et du coup, en rentrant dans la boîte, je suis allé direct au coin fumeur dehors. Et je suis allé vers une nana, lui demander une cigarette. Et elle m'a dit, prends ma place, assieds-toi, je reviens. Et du coup, je me suis assis. Elle revient avec une cigarette et là, elle s'assoit sur mes genoux. Et elle me dit, donne-moi envie de toi, quoi. Et du coup je lui ai mis la tête dans les seins quoi. Et elle me dit t'as une voiture? Je dis ouais. Elle me dit viens, on va dans ta voiture. Et du coup j'ai quand même dû chercher une capote. Ça a duré 5 minutes.
0: C'est mieux.
9: J'ai trouvé une capote et on a été dans la voiture. On a fait ce qu'on avait à faire et en descendant de la bagnole je lui ai dit mais c'est quoi ton prénom en fait?
0: Ah ouais.
9: Et le truc de fou, enfin, quand elle m'a dit son prénom, en fait, j'aurais préféré ne pas le savoir parce qu'elle avait un prénom qui fait homme et femme, Frédéric.
0: Moi, c'est Roger.
4: Roger.
0: Je m'appelle Roger.
4: Quoi. Oui, bon,
8: ouais, ça va, Frédéric.
9: Voilà, mais ça m'est arrivé.
4: Quand elle a pas une bite,
9: ce genre de truc. Non, elle n'avait pas de bite.
4: C'est essentiel.
8: Ah oui.
9: Non. Mais ouais, c'est ça m'est arrivé qu'une seule fois. C'est le genre de truc qui n'arrive pas 10 fois, ça, je pense.
0: Non, mais c'est vrai, c'est bon. C'est un côté excitant, non?
9: Ah mais grave, c'était... Puis bon, c'était une femme très agréable.
0: C'était cool, c'est un bon moment dans la voiture.
4: C'est ce que j'allais dire, ça dépend qui te propose aussi, quoi, tu vois.
9: Oui, non mais là, c'était...
4: C'est la meuf de la boîte qui est impinable.
8: Ah ouais, c'est clair.
4: Qui est en galère, tu sais, en fin de soirée.
8: D'accord.
4: Tu fais la voiture balai, c'est le machin.
8: La voiture balai, c'est horrible.
0: Et t'as gardé son numéro ou...
9: Non, du tout, j'ai même pas pris son numéro et elle habitait pas vers chez moi en plus, de toute façon, donc voilà. On s'est jamais revu après quoi.
4: Non, mais bon, c'était bien. C'est une expérience sympa.
0: Ouais, c'est juste un bon
9: souvenir. Franchement, bon souvenir quoi.
0: Non, mais t'as pas regretté d'être allé en boîte à 4h du matin?
9: Du tout.
8: Là, pour le coup, c'est clair.
0: J'imagine ceux qui ont galéré tout au long de la soirée, qui sont revenus sans rien.
8: Bredouille.
0: Ouais, bredouille à la fin de la soirée. Toi, t'arrives une demi-heure avant la fin et hop.
9: j'ai un pote qui est venu avec moi, quoi, et il était dégoûté, il me dit non, t'es sérieux, et je lui dis ben ouais. C'est ça.
0: Ouais, c'est toujours galère quand t'es à la place du pote, tu sais, t'as ton pote, il disparaît pendant une demi-heure, toi tu es en train de chercher, tu trouves pas, et puis...
8: Je sais pas comment rentrer en plus.
0: Et puis lui, il revient tout détendu avec un grand sourire jusqu'aux oreilles.
8: Ah, quel éjaculé.
0: Tu te dis putain.
9: C'est exactement ça, quoi. Et il a même essayé d'aller la draguer après quand on est rentré, quoi.
0: Ah, il s'est dit, oh, bah tiens, pourquoi pas pour moi, tiens.
9: Non, ça va marcher.
0: J'ai des copines Marie qui ont fait, puis toi tu l'as jamais fait, tu nous as dit la rencontre et puis du sexe immédiat direct, plan. Des copines qui ont fait ça, bon, j'imagine parmi.
8: Ouais,
0: parmi toutes tes copines, il y en a bien qui ont.
8: Là, ça me vient pas.
0: T'as jamais vu une.
8: Moi j'ai une copine dans un train.
0: Dans un train.
8: Elle avait rencontré un mec, quoi. Ils étaient restés bloqués.
5: Ils ont niqué dans le train.
8: Ils ont niqué dans les chiottes du train.
0: Ah ouais. Ils se sont rencontrés dans le train, ils ont baisé.
8: Ouais, ils ont niqué. Ouais, ils étaient coincés, je sais pas.
5: Il y avait une actrice de cul qui m'avait raconté qu'elle était dans l'avion et qu'elle avait branlé le passager qui était à côté d'elle, en fait. Sans le connaître, elle l'a branlé. Ils sont revus après et là, il l'a cassé.
6: C'est des scénarios de films de cul.
5: Ah ouais. Ah ouais. De Lisa Del Sierra, gros, l'actrice là.
6: Ah oui, bah ouais, mais c'est une actrice.
5: Tu m'as raconté ça, gros.
0: Ah ouais, elle a fait ça.
5: Ouais, je te jure. Ouais, elle a branlé le mec d'à côté, gros.
6: Et moi, je vous avais raconté mon pote d'ailleurs avec qui Marie t'as eu une histoire, qui lui était dans un jacuzzi à la piscine avec une meuf, ouais. Et genre il commençait à discuter.
4: Elle dit pas mon nom.
6: Non, c'était pas toi Marie, c'était une autre. C'était avant que tu le rencontres. Et tu sais, le mec d'un coup il a eu une pulsion, il est arrivé dans le jacuzzi, il a emballé la meuf, tu vois. Et la meuf s'est laissée faire et après lui a dit bah alors vous avez peut-être genre vous êtes pas gêné machin.
0: Le mec il aurait pu se prendre une baffe dans la gueule ou alors une plainte au cul.
6: Mais je te jure il est comme ça, le mec il a une pulsion tu vois. Et la meuf elle a pris, elle a bloqué un peu.
0: Fais attention quand je rencontre celui-ci. Ouais. Aussi.
6: Elle a bien prise tu vois, ils ont discuté, ils sont allés au vestiaire, il a niqué dans les vestiaires.
0: Ah ouais.
6: Et le mec c'est pas un mytho parce que je sais de quoi il est capable.
0: Mais c'était un jacuzzi.
6: Le jour où il a rencontré Marie, il a niqué Marie dans l'heure. Dans l'heure.
8: Dans l'heure.
6: Abuse
8: pas non plus.
6: Dans
5: Marie. Et un quart d'heure, elle me disait ah non moi faut que je le connaisse.
8: Non mais pas. On avait passé toute la soirée ensemble.
6: Dans l'heure ouais voilà dans la soirée.
8: Et en plus c'est moi qui lui ai dit tu rentres avec moi.
5: Putain mais Marie c'est mytho, faut que je le connaisse le mec.
0: Ah oui. Merci.
6: Pardon.
8: Non mais il était pas inconnu au bataillon.
6: Non c'était un pote.
4: Non mais Marie.
0: Aïe, aïe. Guigui, t'as des potes qui ont déjà fait des plans comme ça, boum, direct, ils rencontrent quelqu'un
6: et, ah non, je crois pas,
0: ou
6: non.
0: Des copines qui ont fait ça.
6: Non, pas du tout. Non, il y a toujours un petit peu de discussion, mais là, le côté en un quart d'heure, une heure, ça ken direct, donc pas à ma connaissance.
5: Qui se fait ken là par tout le monde, là, apparemment. Là.
6: Ouais.
5: Elle se fait pas ken au bout de 5 minutes.
6: Je suis pas au courant, peut-être, mais je suis pas au courant, je le sais pas. Quoique elle, c'est pas impossible.
8: Je sais pas tout.
0: Bon, en tout cas,
4: Juju. Je vais lui demander, elle habite à côté.
6: Vas-y, je vais aller sonner chez elle.
0: Juju, merci pour le témoignage et puis bravo pour cette belle soirée.
9: On t'embrasse. Ça m'a fait plaisir de vous avoir au téléphone.
0: Et bah, tu reviens.
9: Ça fait des années que je vous écoute, voilà, c'est super cool.
0: Et bah, tu peux revenir quand tu veux, Julien.
9: Eh ben merci beaucoup.
0: Et salut à tout le 6-6 qui nous écoute. Salut Juju.
9: Salut
0: Juju. On t'envoie le t-shirt Skyrock à la maison. C'est parti.
9: Ah, c'est super. Merci beaucoup.
0: Et même chose pour Joris. Envoie-lui également quelques films à regarder à Joris. Parce que bon, t'avais un rendez-vous de cul, la meuf elle t'a fait un mauvais plan.
8: Ouais,
0: il y en a plein qui nous disaient que c'était des allumeuses et qu'il y avait des filles qui étaient comme ça juste pour tester. J'avais lu des messages en plus tout à l'heure, juste pour tester si elles étaient séduisantes, si elles arrivaient à séduire un mec, si elles arrivaient à emballer comme ça. C'était juste leur kiff et ça les excitait juste ça, mais sans aller plus loin.
4: Donc, ah, mais t'es en face, t'as mal à la bite.
0: Pas de chance, Joris, t'es tombé dessus, tu vois.
4: Ah ouais, c'est pas de bol, ouais.
3: C'est le cas de
0: le
3: dire, je suis sous la béquille.
0: Ah
6: ben
0: voilà.
6: C'est le cas de le dire,
0: ouais. Bon, ben écoute, reste avec nous. Hein, on va t'aider peut-être à te faire plaisir, puisqu'on aura Les Pervers de Pamela. Ça, c'est très, très excitant.
8: Ouais, tu
0: m'étonnes. Et plus excitant encore, et ça, vous l'imaginez, le clash de la drague
6: à trouver.
0: On t'embrasse, Joris. Raccroche pas. Tiens, des réactions. On a Julien, là. On a Lorenzo.
6: Ouais, Lorenzo.
0: Des réactions. On a Lorenzo, là, qui nous appelle. Alors, ça, c'est pour réagir par rapport à Aurélie. Si vous êtes ouvrier, vous avez peut-être travaillé chez des gens, et il y a des gens qui ont été excités par vous. C'est le cas d'Aurélie, et on a les témoignages qui arrivent, et Lorenzo au téléphone avec nous. Lorenzo en direct de Saint-Etienne, on est chez moi, ça. Salut à toi, Lorenzo.
7: Salut à tous, l'équipe, ça va, tranquille ?
0: Bonsoir. Ça va, ça va.
4: Non.
5: C'est comment ?
0: Bonsoir.
4: Bonsoir.
5: Bonsoir.
0: Bonsoir.
4: Bonsoir.
0: Oui, je dis bonjour à la Stéphanoise. Bonjour.
4: Bonjour.
0: Comment ça va, Lorenzo ?
4: À Saint-Chemin.
0: Non, t'es à Saint-Etienne, toi.
4: À Saint-Etienne.
0: On parle pas comme ça.
7: Il n'y a
0: pas d'accent à Saint-Etienne. Bah
7: oui. Normalement.
0: Exactement.
5: Ça s'entend. Normalement. C'est des ouf là-bas.
0: Bon, Lorenzo, t'as 22 ans et toi, t'as déjà travaillé. Enfin, t'es déjà allé travailler chez des gens. Tu fais quoi ? Tu livres, toi ?
7: Livreur, c'est ça, livreur.
0: Si vous venez d'arriver, on a toi, Aurélie, on s'occupe de toi. pour peut-être. Il résonne ton téléphone, je sais pas, mais enlève le haut-parleur. Aurélie, c'est pour séduire les ouvriers qui viennent travailler chez toi pour refaire la maison. Et donc, on va s'en occuper. On a donc des témoignages de gens qui vont bosser chez d'autres gens et qui font des rencontres, peut-être comme ça. Il y aura aussi Mike en ligne du 28 avec nous. Salut Mike.
3: Salut, salut. Bonsoir à l'équipe.
0: Bonsoir Mike.
4: Salut Mike.
0: Et toi, tu fais quoi? Tu bosses dans le BTP? Tu bosses
3: Alors en fait, à l'époque, j'appelais parce que pour Aurélie, parce que pareil, avant j'étais Uber Eats en fait sur Chartres. Voilà, je veux dire la ville.
0: Ouais.
3: Et voilà, une simple commande McDo, et puis je livre. Alors c'est des immeubles, des fois, tu sais, t'as des sens de sécurité, et puis la personne, faut qu'il monte, tu ouvres sa porte et elle fait rentrer dans le couloir, quoi. Mmh. Et déjà, tu vois, la nana, elle a un petit peu les cheveux mouillés, donc elle devait certainement sortir de sa douche, elle a commandé son Uber juste avant, et puis bref, quoi. Et puis elle me dit, ah, bah attendez, bougez pas, et puis...
0: Elle était à poil.
3: Non, elle était en peignoir à ce moment-là, tu vois. Ouais. Et elle me dit, bah attendez, bougez pas, je reviens, je vais chercher une petite pièce. En plus, à ce moment-là, j'étais en scooter, donc voilà, c'était assez rapide, tu vois.
4: Ah, moi, je donne jamais de pièce, moi.
0: Ah ouais, tu donnes jamais de pièces.
3: Bah en fait, il y en a qui donnent parce que beaucoup mettent sur l'application, mais ce qui fait
4: non plus.
0: Ah ouais, moi je mets sur l'application maintenant.
3: Ça, pareil.
4: Non mais ouais, il y a le truc du pourboire, je mets jamais moi, je mets ouais, plus tard. Quoi, plus tard qui veut dire jamais chez moi. Ouais.
0: Et pourquoi tu dis il faut pas donner sur l'application?
3: Parce qu'en fait, si tu veux, c'est déclaré, donc du coup, le pourboire sur l'application, elle tombe et du coup, elle est déclarée dans l'URSSAF. Tu perds l'argent dessus en fait.
0: Ah d'accord, donc vaut mieux donner du liquide.
3: Vaut mieux donner une petite pièce.
4: Genre vous donnez tous.
0: Ah moi je donne tout le temps. Ouais.
6: Non pas tout le temps, mais je donne. Ouais.
4: Sur l'appli.
6: Sur l'appli moi.
4: Mais dis full c'est faire toi ça.
0: Bah ouais.
4: Mais est-ce que t'as l'appli déjà?
0: Bah oui, j'ai des.
6: La dernière fois je me suis fait baiser parce que
3: déjà c'est bien de donner franchement. C'est bien de donner.
0: Bah ma dernière commande c'était samedi, j'ai donné 4€.
4: Ah, 4€, pas mal, 4€, c'est beaucoup.
5: Mais non, mais c'est pas en pourcentage, non?
4: Mais
5: non,
4: si,
5: non.
4: C'est des ouf, ils proposent 10%, 20%.
6: Non, tu peux choisir des horaires,
3: ah c'est
6: des
3: sommes. Tu peux choisir. Que des fois, le temps qu'on commande et tout, on est regroupé entre nous. Même si tu vas lui donner 1€ ou 50 centimes au gars, il va être content. En attendant qu'il est avec ses potos, il va boire un petit café parce que tu vas lui avoir donné une pièce. Tu
4: vois? Ouais, bah écoute. Bah, j'y penserai.
3: Franchement, donne.
4: Moi aussi, je les paye les commandes.
6: Donne.
4: C'est gratuit.
0: Non, mais vous disiez, ça fait beaucoup, 4€. Je sais pas, moi j'ai commandé pour 50 balles samedi soir. Et 60 balles, même samedi soir, c'est même pas 10%
3: non,
0: au final.
3: Franchement, 4€, c'est bien. Moi j'ai eu des pourboires de folie. J'ai un mec qui m'a payé mon forfait de téléphone.
0: Ah ouais, sympa.
4: Mais tu l'as sucé ou quoi?
6: Mais le mec, il était pourri ou quoi?
4: Le mec, il était blindé.
3: Non, même pas. C'est que ce soir-là, mon forfait, c'était il avait été coupé. J'ai eu des galères.
4: En fait, du coup,
3: je l'ai livré grâce au wifi de la ville, tu vois.
0: Ouais, c'est
3: et le gars, je lui explique. Il me dit, mais attendez, on peut payer par carte et tout. Et je lui dis, ouais, monsieur, si vous voulez, on peut payer par carte et tout. Il me dit, bah écoutez, moi, c'est combien votre forfait? Bah je lui dis, c'est free, je suis à 10 balles. Il me dit, bah attendez, voilà, ce sera votre pourboire. Et vas-y,
4: non, mais ah ouais, non, mais c'est sympa, ouais, ça, j'avoue.
0: Tu vois,
4: moi, je l'aurais pas fait.
0: Par exemple, je sais. Mais...
4: Non, mais bon, je reconnais qu'il y a des gens gentils. Hein.
0: Tiens, sur Just Eat, moi, je donne toujours un pourboire, ou presque.
4: Presque.
0: Sinon, ils mettent trop de temps. Ah ouais, donc tu donnes le pourboire avant, sinon après, tu reçois tes trucs.
4: Ouais, mais ils te demandent, ouais, tu peux donner avant ou après.
3: Ouais, mais après, ça moi, je donne jamais. Moi. Après, c'est vrai que
4: j'ai jamais.
3: Donc, les gens, je l'ai livré, c'était encore chaud, quoi. T'ouvrir, c'était encore chaud. Donc,
4: non, mais c'est normal, ça.
3: T'amènes
4: le truc, il est froid. Le truc, il est froid. La commande, je la prends pas, tu vois. Une fois, il y a un mec, il arrive. J'avais commandé un McDo, tu sais, c'était tout trempé. Le mec, je dis, ah, j'en veux pas. Le mec commence à gueuler. Je dis, mais j'en veux pas de ta commande de merde.
0: et en plus, je t'ai même pas donné de pourboire.
4: Non, mais attends, non, mais le mec, il arrive, tu sais, il sort le sac de sa glacière, là, toute pourrie, là. Et tu sais, le
5: tout
4: mec.
5: Transpire
4: non, mais,
5: tout, sac,
4: non, mais
5: ouais.
4: Tout avait coulé, tu sais. Et le mec, il me fait, ouais, la commande. Je dis, mais j'en veux pas de ta commande. Il me fait, ouais, c'est pour vous. Je fais, merde, mais tout est renversé. Et le mec, il me fait, ah, non, moi, je fais, ah non, je la prends pas, non. Après, j'ai contacté, il m'en a renvoyé une autre.
0: Et elle était bonne, la deuxième?
4: Bah, déjà, le hamburger n'était pas mélangé au iced tea.
0: Ce qui est.
5: C'est mieux, déjà.
4: Ça, j'avais quand même mis en bout. Non, mais.
0: C'est original, c'est une nouvelle recette, quoi.
4: Non, mais au moins, excuse-toi, mais mec. Le mec, il me sort un sac dégueu. Il me sort un sac dégueulasse, tu sais, tout avait coulé. Le sac, il était à deux doigts de craquer tellement c'était mouillé, tu vois. Et le mec, il me dit,
3: vous
4: tiens.
3: Êtes à Paris, si les mecs, ils sont à vélo, c'est chaud.
4: Ouais, ça dépend. Ouais,
6: ça dépend des fois.
4: À Paris, ils sont pas tous à vélo, hein. J'ai un scooter.
0: Non, scooter, ouais.
4: Ça dépend, en fait.
0: J'ai voulu essayer la livraison une fois, j'ai pas trouvé l'adresse, j'ai mangé le McDo du gars et j'ai quitté l'application.
4: Ah,
0: il y a Emeric Team Roro qui a fait une livraison dans sa ville.
4: Il s'est mis bien.
0: Ouais.
5: J'ai mangé la commande.
0: Je préfère me déplacer pour aller chercher ma bouffe et puis comme ça, ça ouvre l'appétit d'y aller. Ah ouais, vas-y, Miss.
3: Et donc, pour revenir.
0: Revenons-en à la meuf en peignoir.
3: En fait, du coup, donc, au début, donc, tu vois qu'elle sort de la douche, elle est en peignoir, elle a les cheveux mouillés, enfin bref, elle dit qu'elle va te chercher la pièce. Mmh. Et en fait, elle revient et.
0: Et là, il n'y avait plus le peignoir.
3: Elle a un billet dans les mains.
0: Un billet.
3: Et elle est juste en soutif et en string, quoi.
0: Ah ouais, donc elle avait plus le peignoir.
3: Et non, il n'était plus là, le peignoir. Et elle avait fait le chignon et tout déjà, à moitié vite fait, tu vois.
0: Mais t'avais dû bloquer.
3: Au début, je bloque.
0: Ah bah oui.
3: Bon, après, voilà, je m'en fous. Moi, ça, je suis célibataire, puis je compte même pas, tu vois. Je profite des occasions comme ça. Et puis, je me dis, vas-y. Vas-y, je suis rentré dans son jeu, j'ai posé le sac Uber Eats, j'ai enlevé le casque et tout, je suis rentré chez elle.
4: Putain, magnifique.
3: Et puis, on a niqué, et j'ai pris le billet quand même qu'elle avait préparé.
0: Oh, c'est gentil ça quand même. Ah ouais, en plus.
4: Mais c'est rigolo en fait.
0: Et en plus, elle te paye.
4: Ouais, en plus, le menu devait être froid en plus.
3: Ah ouais. Donc déjà, elle a bouffé froid, j'ai pris le billet de 10 et puis je suis reparti.
5: Et quand tu la ken, t'as gardé ton casque?
4: Non, il l'a enlevé, il a dit.
3: Non,
4: t'avais la glacière en bandoulière. La glacière, Uber.
3: Non, Uber, non, mais les gros facs, là. Non, j'avais tout enlevé, tu vois. Et franchement, voilà, c'est...
0: Et c'était arrivé qu'une fois, ça?
3: Non, ça m'est arrivé, mais pas...
0: C'est chaud à Chartres, hein.
3: C'était même pas sur Chartres, là, c'était sur Orléans. Je travaillais chez France Loisirs et j'étais en porte-à-porte.
0: Ah ouais, donc chaud le porte-à-porte.
3: Franchement, c'est chaud.
0: Tu vois, Aurélie, la prochaine fois, un petit peignoir, un petit string, petit soutif, le peignoir il tombe et.
4: Franchement, pour toi, Aurélie, c'est trop facile.
3: Je sais pas ce que tu fais comme travaux chez toi, mais moi j'ai fait du placo déjà.
0: C'est dingue, on a trouvé.
4: Alors, il peut faire la maison. Il peut tout démonter en même temps. Non mais toi Aurélie c'est trop facile. Franchement, tu sais, t'es une meuf, voilà, le mec.
3: Ouais, on t'en crame, c'est beaucoup.
4: Ouais, c'est clair. Si t'as envie de faire comprendre au mec que t'as envie, tu sais, c'est beaucoup plus simple que pour nous les mecs.
0: Il y a Joe qui nous laisse un message, qui a été livreur, il est jamais arrivé à un plan pareil. Joe de Lille là. Bon, si ça vous arrive, vous y allez ou pas?
5: Direct, gros. Moi, j'enlève même pas le sac Uber.
0: Toi, tu gardes le casque.
4: Après, ça dépend la meuf, ouais. Si elle est célibataire, qu'elle a envie de se prendre une tournée avec plaisir.
3: À l'époque de France Loisirs, j'y suis allé, mais honnêtement, j'étais en couple à cette époque-là, mais j'y suis allé.
0: Ouais. Et toi c'est ah ouais, t'étais en couple à l'époque en plus, ouais.
3: Ouais, mais c'est des trucs de malade, ça t'arrivera une fois, voire jamais.
0: Et Guigui, toi, tiens, t'as jamais pensé devenir livreur, Guigui?
10: Non, j'ai jamais eu l'occasion.
4: Mais il va falloir y penser pour la saison prochaine.
10: C'est gentil, ça, merci. Je préfère autant te le dire dès maintenant, ça fait plaisir.
4: T'as le temps de te retourner.
10: Comme ça, ouais, je vais anticiper, c'est parfait, ça.
0: Non, mais t'as jamais pensé ça, Guigui, ne serait-ce que pour tirer des meufs. T'as des potes qui font livreur, toi?
10: Putain, qui fait livreur? Non, je crois pas, personne fait livreur. Attends. Je connais un mec là qui travaille dans une pizzeria qui est à Courbevoie, là, qui est juste à côté. Je sais que lui, il a Ken, justement la meuf qui se fait Ken par toute la ville, partout Courbevoie.
0: Ah, lui aussi, t'as très bien.
10: Je sais que lui, il y est passé. Mais à part ça, c'est la seule histoire dans mon entourage où il y a eu.
4: Je pense que t'as raison, hein. Ça doit arriver. Toi, t'y es allé, mais c'est une fois dans ta vie, genre de
3: plan. C'est ça, c'est pour ça.
4: Ah, ça arrive pas, tu sais, c'est.
3: Honnêtement, moi, quand j'étais en couple, c'est la mère de mon fils. Ouais, j'ai un enfant avec ce charme-là, tu vois. Une fois dans ta vie, voire jamais des trucs comme ça.
4: Déjà la plupart des livreurs, tu sais, souvent ils montent pas, tu sais, ça se fait en speed, ils te donnent le truc, merci, au revoir. Tu sais, c'est. Je pense que t'as saisi l'occasion. Bon, c'est dommage pour la mère de ton gosse, mais.
0: Oui, c'est vrai.
4: Bon, mais.
0: Il y a Timo là qui nous envoie un message et.
4: L'occasion à saisir.
0: Qui est en train de livrer, c'est le prénom d'une meuf, je suis en train de bander sur mon scout. Salut à toi, Timo. Et Guigui, t'y seras allé, toi, t'as la meuf qui t'ouvre en peignoir.
10: Ah oui, je pense que je craque, ouais.
0: Ah, tu craques
10: tout dépend de la meuf, évidemment, si elle me plaît.
0: Bon, a priori, elle est.
10: Mais comme ton zizi. Mais comme en ce moment, je suis pas trop difficile.
0: Non, mais voilà, tu vois, je te dis, livreur,
4: c'est. Faut qu'elle le soit pas non plus.
3: Honnêtement, sans être difficile, t'es livreur, tu livres un truc. La nana t'ouvre la porte, elle est en peignoir, elle a les cheveux mouillés, une petite brunette, elle est mignonne. Donc déjà juste ça.
4: Non mais déjà la meuf elle revient.
3: Déjà juste ça dans ta tête, tu te fais tes films.
0: Elle revient.
4: Elle revient, la meuf elle en soutien-gorge et en culotte. Tu peux te dire que bon.
0: Ah oui, puis il y a le billet dans la main.
4: Il y a quand même ouverture, quoi.
0: Et toi Lorenzo, puisque toi aussi t'as été livreur, il t'est arrivé des trucs comme ça, Lorenzo, t'as 22 ans et t'es à Saint-Étienne, hein, Saint-Étienne.
11: Ouais, c'est ça. Ouais, pareil aussi, quasiment. Bon, je suis pas allé jusqu'à la ken, la meuf, mais.
0: Ah, t'as pas ken, toi.
11: En gros,
7: Ouais, non, je récupère une commande, c'était Burger King. Burger King, je l'amène chez la Matacou, donc je l'appelle et tout. Je lui dis, ouais, bah c'est livré à toi, vous pouvez monter et tout. Bon, j'étais en scooter, c'est à l'époque où je livrais en scooter, maintenant je livre en voiture. Donc en scooter, il faisait froid, donc casque, dégaine de fou, clochard, t'as même pas envie de me dire bonjour, limite.
4: De débâcher, ouais.
7: Je montais tout, la meuf et tout. Elle ouvre la porte et là je vois elle ouvre en soutif et string dentelle.
0: Ah elle aussi dis donc.
7: Oui.
4: Là c'était la même, elle avait déménagé.
7: Ouais, c'est ça ouais. Mais en plus string dentelle, en plus on voit tout, ticket de métro et tout. Moi je me dis qu'est-ce qui se passe et tout, je réfléchis et tout dans mon casque avec ma gueule de fou et tout. Je me dis vas-y jamais ça passe et tout, mais je me dis vas-y sa mère faut tenter et tout. Donc là je retoque et tout, elle ouvre. Encore pareil, hein, la main sur la porte, les jambes croisées et tout. Je dis ouais, il y a moyen tout d'avoir un snap ou quoi. Et là, je vois, il y a son pélo de l'autre côté et tout. Il me dit, ah frérot, c'est ma meuf et tout.
0: Ah oui, pas de chance.
7: Lui dire, mais regarde là, elle est habillée en string. Ça aurait été un autre, il l'aurait violé, ta go. Hein. Moi, je suis gentil, doucement et tout. Les livreurs Uber, c'est des chacals, hein. Ils te la déchirent, ta go. Hein.
4: Oui, du calme quand même.
0: Oui, enfin, bon,
4: calmez-vous, les gars.
0: Bon, tu dis ça de manière imagée, on imagine bien.
4: Non, mais bon, tes mots quand même se détendre.
7: Tout comme ça, mec, je sais pas, réfléchis deux secondes.
4: Ouais, mais bon, il y avait le mec derrière, donc.
0: Oui, là, c'est.
4: Ouais, là, c'est du coup, cette affaire descend, Daniel.
0: Mais le mec il rigolait ou il était. Je sais pas. Moi, il y a ma meuf qui ouvre en string dentelle à.
4: Non, mais je l'ouvre à sa place.
6: Je l'embrouille déjà.
0: Ah, toi, tu l'embrouilles, Cédric.
4: Mais non, mais y a pas à l'embrouiller, déjà tu ouvres à sa place, tu vois. Ta meuf elle a un poil, tu lui dis pas vas-y, va ouvrir.
0: Va chercher,
4: ouais, tu vas.
0: Y'a la bouffe, chérie.
4: Ouais, vas-y, c'est bon, je vais y aller.
7: Ouais, mec... non, mais ouais. En plus, la meuf elle est vraiment en plus, la main sur la porte, les jambes croisées et tout, en mode.
0: Film de cul.
7: Occupe ça de moi, quoi.
0: Ouais, c'est ça. Mais le mec, quand il est arrivé, il était comment? Il était énervé ou il rigolait ou
7: Non, même pas. Il m'a dit en mode Non, même pas en mode détendu. Il m'a dit oh, c'est ma meuf et tout, frérot. Tu fais quoi? Il dit bah, je sais pas, regarde comment elle est habillée, ta meuf.
0: Ah bah oui.
7: Et après, ils ont fermé la porte.
0: Ouais, quel beau métier, hein, livreur.
7: Ouais, non, vrai, non, des fois, tu dois avoir des anecdotes. Hein.
0: Ah oui, tu dois avoir des trucs.
7: Par exemple, dimanche midi, je livre. mais c'était deux prostituées, c'est sûr. Je les livre comme ça, j'arrive. Voilà. Et les deux, elles me regardent et elles me disent T'es beau. Mais à répétition, hein. À répétition, elles veulent dire ça.
4: Ah, t'es beau, chauffé,
7: t'es beau. T'es beau.
4: Du coup, je te jure, il m'arrivait la même, mais c'était un trans.
0: Ah, encore?
4: Et ouais, non, mais c'était la même équipe de trans, parce que c'était plusieurs, hein,
0: d'accord.
4: Et le trans tout le long du couloir, tu sais, il arrivait vers moi, il me disait salam alaikum. Je te jure.
0: Toi, elle aurait dû.
4: Là, t'as entendu. Voilà, reviens, chérie, elles sont arrivées les pizzas.
0: Voilà, je suis là.
6: Non, désolé.
4: Ah, les pizzas, beauté.
6: Mais barre ta gueule, toi.
0: Bon, bah écoute, ça donne envie de faire livreur ce soir. Hein. Salut, je peux pas tous vous citer, mais il y a un paquet de livreurs qui nous écoutent.
7: Ça arrive une fois dans une vie, à mon avis, une chose comme ça.
0: Ouais, c'est ce que tu disais, Mike, aussi, ça arrive pas tous les jours.
11: Ah ouais, c'est pour ça, en vérité, que tu sois en couple ou pas, soit tu vas avoir l'opportunité
7: marier, faut y aller.
11: Ou comme lui, en fait, ça va être juste de la chauffe, parce qu'en fait, il va y avoir le cum derrière.
0: Ah oui, là, c'est pas de chance, c'est vrai que Lorenzo... Toi, t'es pas allé au bout, contrairement à Mike. Il y a les livreurs de chez Chronopost aussi qui nous laissent des messages. Il y a Emeric qui dit, toi, t'as un copain livreur chrono qui a liké une mère de famille lorsqu'il livrait. Tu vois.
4: Ah, c'est bien ça.
0: Voilà, il amène le colis, puis il lui met un petit colis aussi, tranquille.
4: Tranquille.
0: Bon, qu'est-ce que vous conseilleriez, Aurélie? Alors, les conseils pour toi, Aurélie. T'as vu ces belles histoires, Aurélie? Les meufs, elles ont pas froid aux yeux. Hein.
12: Ah oui, ça, il y en a pour tous les goûts. Ça,
0: mais
12: clair.
0: Toi, tu te sens capable de, je sais pas, de
4: d'ouvrir en string?
0: Ouais, par exemple, il y a les ouvriers qui viennent bosser chez toi. Tu leur ouvres en string.
4: Aurélie, si tu veux, j'ai eu le level encore au-dessus, c'est Arthur. Lui, il est plombier, tu sais, il intervenait sur un lavabo, quoi, tout simplement.
0: Ouais.
4: Et la meuf, sans pitié, dans la salle de bain, pendant qu'il intervenait, prenait sa douche. Normal.
0: Et lui, il était en train de il avait le nez dans les tuyaux, lui.
4: Lui, c'est normal, il réparait le lavabo, la meuf était à poil dans la douche à côté, dans la même pièce, elle prenait sa douche.
0: Et il s'est tapé ou pas?
4: Non, il s'était pas tapé parce qu'il était super gêné, mais bon, tu vois, ça, c'est le niveau au-dessus d'ouvrir en nuisette, quoi. Ah ouais, sans gêne.
0: Non, mais je pense que ça doit l'exciter. Hein. Elle doit être à côté allumeuse, quoi, un peu.
4: C'est exactement ça.
6: La meuf, elle est chier, quand même.
4: Ah, c'est chaud, quand même.
0: Tu prendrais pas, toi, une douche, Romano, pendant que le plombier est en train de trifouiller dans tes tuyaux?
4: Juste à côté.
6: Minimum.
4: Après, voir si elle était bonne aussi. Ouais, il m'a dit elle était pas mal, mais genre lui, tu sais, il était à fond dans son taf, pas le time, tu vois, ça l'a gêné plus qu'autre chose, quoi.
0: Vous avez vu, hein, les gars, on est sérieux, les filles.
4: Mais toi, Aurélie, par exemple, si une équipe de 3-4 ouvriers, ça te dirait de te faire touser?
6: Ah mais ça va lui.
4: Bah non mais bon t'aurais peut-être les envies quoi.
0: Non mais tu nous parlais
4: souvent, tu sais, si t'as des gros travaux, souvent moi quand j'avais fait faire des travaux chez moi, les mecs ils étaient trop au 4, hein, ils m'ont attrapé.
6: Ah bah là c'est vraiment vrai, un film.
4: Non mais tu vois ce que je veux dire. Non mais quand, quand c'est des gros travaux, le mec il vient jamais tout seul.
6: Bah oui.
4: Ah bah ouais. Ils sont une équipe, tu vois. Ouais.
12: Bah là c'est des équipes de deux max quoi, c'est pas les trois. Ah bah
0: c'est déjà
12: bien,
0: c'est déjà pas mal.
6: Déjà deux,
4: et les deux, ça te dirait de te faire prendre à deux?
12: Ouais, c'est pas mal. Deux, c'est bien. C'est un bon.
0: En fait, c'est un fantasme chez toi. C'est comme dans les films de cul.
6: Ouais, ça t'excite,
0: c'est ça,
6: ouais.
0: Les vieux films de cul dont on parlait, c'est un chelou, fantasme.
12: Bah, un fantasme, je sais pas, mais la double P, j'aime bien. Donc,
4: ah, bah alors là, je peux dire que les mecs, ils vont être ravis de.
6: Ah, là, ils sont à faire le chantier. Ils
4: font même une réduction.
6: Ils font pour faire le chantier.
0: La double P, c'est plus un fantasme. Par contre, les ouvriers, ça reste un fantasme.
12: Non, ouais, c'est ça.
0: Non, mais en gros, c'est facile. Si t'as envie, t'as vu ce qui s'est passé pour Lorenzo et pour. Et pour Mike, enfin, surtout pour Mike.
4: Ouais, comme on disait tout à l'heure, pour une fille, c'est facile à faire comprendre.
0: T'ouvres en culotte, voilà.
4: Ouais, c'est clair.
0: Tu vas me dire, moi, j'ai déjà ouvert en caleçon à un livreur, mais.
4: Ah, bah, dis fou, il y a eu mal au cul derrière.
0: Mal aux fesses après.
4: Ah, ouais, c'est clair.
0: Je m'y attendais pas, et je sais pas, il a pas pu se retenir, ou je sais pas du tout. Non, mais bon, ça veut pas forcément dire quelque chose. Mais une meuf qui ouvre en aussi.
6: Ah, bah, si.
0: Un peu,
6: ah, oui.
0: Ou alors, on a les idées mal placées.
6: Ça peut être de la provoque, quoi. Bah, c'est de la provoque.
4: Ah, là, c'est comme le truc que tu racontais, Samy.
6: La douche.
4: La meuf, elle se fout à walper pour aller prendre sa douche normale.
6: C'est exhibe, bah oui.
4: Genre, tu peux pas attendre une demi-heure que le mec il soit barré.
6: C'est clair.
0: Et toi, tu veux y aller comment, Aurélie? Parce que bon, on a la méthode un peu soft, soeur. Tu l'invites, le mec qui te plaît, là, ou un des mecs qui te plaît. Tu l'invites à boire un verre après le boulot. Ça, c'est la méthode soft. Et puis, attends de voir ce qui se passe.
4: Moi
0: je serais une meuf, je ferais ça moi.
4: Sinon tu lui payes à verre chez toi, tu sais ça se fait.
0: Parce que le recevoir en culotte ou en string c'est chaud quoi.
4: Non mais tu vois tu leur.
0: Enfin, ça fait chaudasse.
4: À la fin de la journée tu leur proposes un truc à boire, tu vois les mecs qui vont bosser chez toi. Ça fait pas super allumeux, ça fait meuf sympa tu vois.
6: Ouais tu peux même le faire dans la journée hein.
4: Ah oui mais bon tu vas pas te faire ken du matin au soir non plus, il faut que les mecs ils bossent un peu quoi.
0: Cédric il est très chaud. Qu'est-ce que tu vas faire Aurélie alors?
12: Bah, je pense que je vais y aller un peu crescendo, genre en mode ouais, je ferai un verre et tout.
0: Oui, c'est
12: et puis si vraiment après ils comprennent pas, bon voilà, ok, on commence à un petit peu, voilà, un petit peu se dénuder, voilà, un petit peu. Et là après, je serai peut-être un peu plus cru, on va dire, mais sinon, un petit verre au début, c'est bien.
0: C'est vrai, tu vas par étapes, tu montres crescendo.
4: C'est pas mal, parce que les mecs ils vont vite comprendre. Hein.
0: Oui, je pense aussi. Ouais. Ouais. Bon, eh ben écoute, merci Aurélie. Et puis, salut à tous ceux qui vont bosser chez les gens. Il peut vous arriver des trucs. Si vous avez d'autres témoignages, faites comme Lorenzo, faites comme Mike, appelez-nous. Laissez-nous vos messages. Vous avez le 01 53 40 30 20, l'appli Skyrock et le 41 759. Et même le hashtag Radio Libre de Difool. Merci en tout cas, Mike, pour le témoignage.
13: Il n'y a pas de souci, merci à vous. Je voudrais redire juste une chose pour Aurélie.
0: Ah, vas-y, bien sûr.
13: Bah en fait s'il y avait genre lancer la chose par exemple tu vois genre je sais pas si quand t'es rendu du boulot ils sont encore là.
0: Ils sont encore là Aurélie quand t'es rendu du boulot.
4: Bah les travaux ont pas commencé là.
12: Je travaille pas, donc je suis tout le temps à la maison.
0: Ah d'accord, bon, ils sont tout le temps
13: à la maison. Ah ouais d'accord. Est-ce que t'aurais pu. Bah dans ce cas là ce que tu fais c'est que genre à un moment donné tu pars et en fin de journée tu vois quand tu sais que si par exemple ils finissent à 18h30, tu bouges. Et tu reviens. Franchement, honnêtement, le coup du peignoir avec les cheveux mouillés, ça marche du tonnerre.
0: Ah bah oui, mais ça va être une chose avec toi.
13: Le peignoir, les cheveux mouillés.
4: Ah genre ouais, tu fais genre comme si t'avais oublié qu'ils étaient là, tu vois.
13: Voilà, non mais tu les laisses bosser, tu vas prendre ta douche, tu redescends et tu leur proposes une bière.
4: Ah je pensais
13: et
4: pas que pendant qu'ils étaient là, les amis,
13: tu
4: la douche.
13: Tu boivent leur petite canette, t'as le temps de monter, je sais pas si t'as une petite tenue, t'enfiles un petit truc. Ben voilà, tu redescends comme ça, tu reviens les voir comme ça.
0: Ouais, si les mecs ont envie, voilà, ils vont comprendre tout de suite.
13: Franchement, honnêtement, si les mecs ils comprennent pas.
0: Oui, dans ce cas-là, c'est qu'il n'y a pas moyen.
13: Un dessin, il faut qu'ils retournent en maternelle. Hein.
0: Oui, ou alors qu'ils n'ont pas envie, ou ils ont une femme. Enfin bon, ils sont peut-être fidèles aussi, je sais pas. Merci en tout cas, Mike, on va t'envoyer ton t-shirt Sky dans le 28. Et salut tout le monde à Chartres.
13: Merci.
0: Et puis Lorenzo, pareil, à Saint-Etienne, on t'envoie ton t-shirt Skyrock. Salut le Stéphanois. Salut Mike. Et Aurélie, tiens-nous au courant de l'avancée des travaux.
4: Des travaux, ouais.
12: Oui, pas de soucis, je vous rappellerai pour vous raconter.
0: Tu nous dis. Voilà. Et puis reste à l'écoute, on aura peut-être d'autres témoignages ici, d'ici tout à l'heure, là.
4: Ouais.
0: On parle également de gens gênants. Vous connaissez des gens qui sont gênants?
6: Oula, oui.
0: Gens très, très malaisants. Alors, témoignages qui arrivent là aussi, puisque je vois qu'on aura Geoffrey au téléphone avec nous. Ah merde. Si vous connaissez des gens gênants, vous n'hésitez pas. Je sais pas quand ils boivent, quand ils font des trucs un peu chelous, vous ne vous n'hésitez pas.
10: Cédric.
0: Oui, merci Cédric.
6: Non, je suis pas gênant. Je suis pas gênant.
8: On est au con.
0: Voilà, c'est Cédric quand il a bu un coup, il est.
8: Il est malade.
6: C'est ça, ouais. Marie.
0: Il se lâche.
8: C'est toi qui le dis.
0: Il se lâche grave.
6: Ouais, pas trop, ouais.
0: Bon, Cédric, merci pour ce son. On en a un autre.

0: problème, la bite.
1: Merci.
2: Ouais, c'est ça,
1: des
2: ouais.
1: témoignages ouais. des membres de l'équipe. C'est la plus grande radio libre de France et les gens gênants, ils arrivent là tout de suite.
0: J'aime la bite.
1: Merci.
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1: 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Et Pocahontas, un des numéros 1 de l'été, on écoute.

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0: Et oui, merci à vous d'être là tous les soirs. C'est Radio Libre et profitez de la Radio Libre avec nous et avec, dans un instant, le clash de la drague. Avec tout à l'heure Pamela. Et ouais, on a un beau programme ce vendredi soir.
7: Ouais.
0: Et puis avec Tia Jovan qu'on va reprendre tout de suite si vous venez d'arriver. Jovan, il nous a passé un coup de fil tout à l'heure. D'ailleurs, en parlant de coup de fil, on parlera de voisins un petit peu spéciaux tout à l'heure. Oui, préparez-vous.
7: Et, ouais.
0: Et puis là, on va parler de meufs un petit peu gênantes. Alors, Jovan, tu voulais justement témoigner, tu voulais des témoignages plutôt. Donc, je rappelle pour ceux qui étaient malades tout à l'heure que toi, t'es à Saint-Etienne. T'as 16 ans, Jovan. Et on a des réactions pour toi parce que toi, tu nous appelais parce que t'es avec une meuf qui est un peu gênante si vous étiez pas là tout à l'heure. Par exemple, elle parlait de cul sans aucune gêne. Alors, pas avec ta mère, par exemple.
4: Normal.
0: Voilà. Elle fait des.
4: Ah, pas le repas, qu'est-ce qu'il va me mettre?
0: C'est ça, c'est en gros ce qu'elle a dit. Ouais.
4: Oui, plus ou moins. Ouais.
0: Voilà, ouais, on va vite manger parce qu'après, on va y aller. Hein.
4: Ouais.
0: Donc, elle te gêne un peu, cette meuf. Et elle te gêne aussi avec des potes parce qu'elle ne les connaît pas, mais elle les voit pour la première fois, elle les attrape, elle leur prend le cou, elle leur fait des bisous comme si elle les connaissait depuis 50 ans. Il y a Geoffrey qui est au téléphone avec nous et qui voulait réagir pour toi. Donc, on vous a demandé est-ce que vous connaissez des meufs gênantes ou alors des mecs gênants. Hein. Vous pouvez nous raconter, vous pouvez nous dire tout ça. Geoffrey, donc toi t'as 32 ans, t'es dans le 40 et tu voulais témoigner par rapport à ça. Qu'est-ce qui t'est arrivé, Geoffrey? Dis-nous tout.
8: Moi, il y a quelques années, tu vois, j'étais avec une nana et ma sœur, elle faisait le baptême de mon petit neveu.
0: Ouais.
8: Invité au repas de famille, des amis, des potes à ma sœur que je connaissais pas, machin et tout. Mmh. Et il y a que mon père qui connaissait ma nana de l'époque. Et en fait, tu vois, mes parents ils sont divorcés pour la petite histoire.
0: Okay.
8: Et arrivé là, donc moi j'avais commandé, dès qu'elle buvait un coup, c'était dédoublement de personnalité, quoi. Elle partait en javel. Bon,
0: elle changeait.
8: Surtout.
0: Mais genre, elle devenait complètement désinhibée. Était possible avec elle.
8: Tout était possible. C'est là que je me suis rendu compte le soir, cet après-midi-là, quoi. C'était l'après-midi. Et moi, je lui fais un petit débrief dans la voiture. Je lui dis surtout, tu bois pas d'alcool, ou au pire, tu bois juste une bière. Et après,
0: oui, parce que quand tu bois, tu me fais honte, ma chérie.
8: Ah ouais, non, mais c'était carrément ça. Et, pas de problème et tout. Donc, on arrive au repas. Ça se passe, ça se tient bien et tout, et elle fait connaissance avec ma mère, première fois qu'elle voit ma mère. Elle avait déjà vu mon père, mais ma mère c'est la première fois. Et, là ça se passe super bien, donc c'était cool, tu vois.
0: Elle avait pas encore bu.
8: Non, elle avait pas encore bu.
0: Ah.
8: Elle parle avec ma mère, et là ma mère elle lui sert une coupe de champagne. Je fais aïe, pas bon, donc moi discrètement.
0: Là tu commences à taper un stress là, d'accord.
8: Ouais, je lui dis discrètement, je lui dis tu bois une coupe et basta, quoi. Ouais. Et il y avait du monde, moi je parlais avec des autres gens, et là je reviens, je voyais qu'elle avait déjà bu une coupe, deux coupes, trois coupes avec ma mère.
0: Ah, dans ce temps, l'hôtel s'enquillait des coupes de champagne.
9: Ah ouais.
4: Ah mais c'est vrai.
9: C'est génial ça.
4: Un verre en appelle un autre.
9: Et oui, même 10 autres.
4: Sans doute.
9: Un verre appelle une bouteille.
4: Ouais, bah c'est exactement.
9: Et la bouteille appelle la caisse.
4: Ouais, voilà.
9: La caisse de champagne.
0: Ah ouais, donc elle sent qu'il y a des verres sur verres sur verres sur verres.
8: Ouais, elle en avait pas besoin de beaucoup en fait pour déconnecter.
0: Elle tenait pas l'alcool.
2: C'est économique.
4: Non, mais puis si tu bois vite, ça monte plus vite si t'as pas l'habitude.
2: Bien sûr.
0: Oui.
2: Puis il faut manger avant.
8: Surtout qu'elle devait avoir un souci en fait, parce que ça craint, tu peux pas changer comme ça au bout de trois verres. Et là, du coup, la copine à mon père qui vient commencer à parler avec ma mère. Et alors qu'elle se connaissait pas, et ma mère elle en avait un peu rien à foutre, tu vois. Et en fait j'ai une sœur qui a quelques années qui est décédée, tu vois. Et là j'ai la copine à mon père qui commence à parler avec ma mère, et elle lui parle de ma sœur qui est décédée. Ma mère elle lui dit voilà, non c'est bon, je pourrais te parler de ça, on se connaît pas, machin et tout. Du coup ma mère elle a commencé un peu à bader, elle était pas bien. Elle s'est barrée, ma copine à ce moment-là elle va la voir, donc elle la réconforte, machin, tout ça, puis ça se passe. Et là on passe à table après. Et il y avait ma copine, à côté ma mère, et en face la belle-mère, la nana à mon père. Et l'autre, elle remet une couche à reparler de ça à ma mère.
4: Putain, la relou,
8: mère,
4: quoi.
0: Ah ouais, horrible.
8: Ah ouais,
4: je peux la faire.
8: Conne, relou, je sais pas ce que je cherchais aussi. Et là, ma mère, elle commence à pleurer, donc pas bien et
4: merde.
8: Tout ça. Et
0: T'as l'autre, elle, là, a, l'autre elle a gâché la soirée, dis donc.
8: Non, mais là, ma copine, là, elle a pété une durite. Et elle l'a regardé, donc tout le monde parlait, la table elle était vachement grande, donc tout le monde n'a pas entendu cette histoire-là, tout le monde n'a pas vu que la copine à mon père cassait les couilles à ma mère, quoi, on va dire. Et là, ma copine, elle la regarde et elle lui dit comme ça, tout fort, hein, mais tout fort, elle se lève comme ça, devant la table, « Mais ferme ta gueule, espèce de grosse pute !» Et c'est sorti, mais naturel, quoi. Naturel,
0: elle a dit ça. Quelque part, elle a pas tort.
2: Ah putain!
4: Ouais, mais là, le froid que ça jette dans toute la soirée.
0: Après, je suis pas sûr que ça ait arrangé l'ambiance de la soirée. Ça.
4: Non, mais elle aurait dû lui dire, mais plus discrètement.
0: Ta gueule, espèce de grosse.
8: Là, c'est élevé en gueulant ça. Donc, du coup, la
4: poire. Ouais, à ce moment-là, t'as tout le monde qui se tait,
0: forcément. Ouais, forcément, oui.
8: Puis un bruit, tout le monde l'a regardé quand elle s'est levée. En plus, elle a voulu, je sais pas trop si elle a voulu lui mettre une claque ou l'attraper par le bras.
0: Ça pas
8: là. Bon, bah, à la fin de soirée, quoi, du coup, c'est parti. Elle a continué. Insulter la.
0: Ah, parce qu'elle s'est pas calmée, ouais. Elle a le cœur mauvais, tu vois.
2: Ah, c'est chaud.
8: Elle s'est pas calmée, du coup, ma mère, elle a prise, mais viens, dis pas ça, machin. Du coup, bon, bah, elle a été. Je suis tout à fait d'accord avec elle, mais c'était la façon de faire.
0: Ouais, j'imagine que ta mère était en plus tout à fait d'accord avec ta meuf dans ce.
8: Ouais, elle était carrément.
0: Après, elle n'y a pas mis les formes, quoi.
2: Ouais, c'est ça.
0: Comme on dit, oui. C'est un moment de gênance.
4: Non, mais ça partait d'un bon sentiment.
0: Ah, tu vois, c'est ce que mais tu dis. C'est pas d'un bon sentiment, quand même, cette histoire.
4: Ouais, elle a pas employé la bonne manière, quoi.
8: J'avais quand même toute ma famille, mes tantes et tout.
4: Non, mais oui, mais c'est horrible. Donc, du coup, leur pas a été écourté.
0: Écourté, puis une dessert.
8: Ouais, pas écourté. Du coup, au final, mon père, l'autre, elle était hystérique aussi, la copine à mon père. Du coup, il l'a ramené, il dormait dans un endroit, il l'a ramené là-haut. Mon père, il est revenu sans elle. Moi, pareil, j'étais là prendre entre quatre yeux dans un coin. Je lui ai dit non, mais là. Tu redescends de complet. Ben, c'est fin de soirée, quoi. Elle a niqué la soirée, quoi.
0: Et là, oui, c'est vrai. Voilà. C'est vrai que la soirée.
4: Non, mais bon, l'autre était relou aussi, à remettre ça sur le tapis.
0: Après, moi, je suis d'accord. C'est relou,
4: censé être d'accord pas festif. L'autre connasse, elle arrête pas de parler d'un décès, tu sais, forcément.
0: Non, mais sur le fond, moi, je suis d'accord.
4: Non, mais la meuf, forcément, d'un moment, elle va craquer, elle va pleurer, tu vois. C'est sa fille, elle a perdu sa fille.
2: Bah, ouais, c'est assez logique.
4: Forcément, l'autre aussi, elle était conne.
8: Bah, l'autre, elle a été trop connue, elle était très conne aussi.
0: Elle va fermer ta gueule, grosse pute, qu'elle lui a dit.
4: Ah, ouais, c'est sympa.
8: Pour moi, c'est exactement ça.
0: Et t'es resté longtemps avec cette meuf? T'es encore avec elle?
8: Non, parce qu'après, ça a foutu un gros merdier. Ma sœur, elle m'en a mis plein la gueule en me disant, ta copine là.
2: Non, mais c'est clair, après, pour la ramener.
0: Bah, oui, c'est vrai.
2: Un déjeuner ou un dîner.
0: Après, il n'y a plus de repas de famille.
4: Non, on te demande de ne pas venir avec.
2: Ouais, bah, c'est clair.
8: Il y avait des trucs, tu la ramènes pas ou machin.
4: Non, tu la ramènes pas. Tu la ramènes pas, l'autre. Si encore va se passer, si on a l'alcool.
0: L'autre, elle va nous pourrir la soirée. Laisse tomber. La soirée va s'arrêter 3 heures plus tôt que prévu. Laisse tomber. Tu vois, Jovan, moi, je ferais pareil avec ma meuf. Tu vois, avec ta meuf à toi, je veux dire. La meuf qui parle de cul devant ta mère, qui fait des allusions, genre on va baiser ensemble juste après le repas, tout ça. Moi, j'éviterais les repas de famille. C'est-à-dire que je la verrais, mais je la verrais tout seul.
4: Voilà. Évite de l'amener à manger, ouais.
0: Je pense, hein,
4: par exemple. Ouais, c'est mieux.
0: Évite de l'amener à manger à la maison, surtout si ça dérange ta mère. On peut la comprendre, ta mère, si ça la dérange. Comment tu réagirais, Karim, si par exemple t'emmenais une meuf chez.
4: Chez
0: Ouais, chez ta grand-mère, tiens.
4: Mais t'es fou, je la suis direct.
0: Pour fêter l'Aïd, et puis qu'elle disait pendant l'Aïd. Alors, heureusement que l'Aïd est fini parce qu'il m'a pas baisé depuis un mois, mais ce soir, qu'est-ce qu'il va me mettre?
4: Mais t'es fou, je l'insulte devant tout le monde, frérot. Mais qu'est-ce que tu racontes, Rahbav?
0: Qu'est-ce que tu racontes?
2: Avec Karim, je pense que
4: je la traite.
2: Il montre en une seconde.
0: Oui, puis j'imagine ta pauvre grand-mère.
2: Ah putain, oui.
0: Elle serait traumatisée.
4: Ah ouais, t'es ouf ou quoi?
0: Ouais, donc Jovan, continue à la voir, la meuf, si tu l'aimes bien, et puis vous passez des bons moments ensemble. Après, ou alors tu lui apprends entre quatre yeux. Il y en a plusieurs qui nous disaient ça depuis tout à l'heure, là. Il y a le message de Dani, là, qui nous disait, tu lui apprends entre quatre yeux, puis tu discutes avec elle. Ouais, tu peux avoir une petite discussion avec elle, lui dire de te calmer,
2: et
0: de
2: puis,
0: se calmer.
2: Et puis dis-lui,
0: calme, chérie.
2: Imagine, je fais ça chez tes parents.
4: Bon, je pense qu'elle serait contente.
2: À ma place, tu vois.
0: Oh, peut-être que ça le dérange pas.
4: Vu le style de la meuf, il y a moins que. Dis-moi, tranquille, pas de problème.
0: Bon, Jovan, tu nous dis, tu vas faire quoi, Jovan? Après les conseils qu'on t'a donnés.
6: Je vais discuter avec elle, mais après, je pense je vais aller tout seul. Hein.
0: Oui, tu te fais des petits repas en tête à tête. Tu dis, ma chérie, on va manger en tête à tête, c'est tellement plus romantique. Hein,
4: ouais, était tellement pas sortable,
0: et tellement moins
2: stressant aussi pour moi,
0: tellement moins gênant, là, tu
2: moi,
0: vois.
2: Tranquille.
0: Bon, merci en tout cas Geoffrey pour le témoignage. On te fait une bise, Geoffrey, puis on va t'envoyer ton t-shirt Skyrock. T'es où? T'es à Mont-de-Marsan. T'es où dans le 40?
8: Mont-de-Marsan.
0: Et ben salut tout le monde Marsan qui nous écoute. On t'envoie ton t-shirt Skyrock. Jovan à Saint-Etienne, pareil, t-shirt Skyrock pour toi.
4: Ouais.
0: Et là, attention, c'est parti pour le clash de la drague. Romano et Cédric.
4: Ouais.
0: Alors les méthodes, on n'a pas fait les méthodes encore ce soir. Alors on va commencer par ta méthode, Cédric. Cédric, c'est quoi ta méthode?
7: Moi, ce soir, je suis Michel Nadal. le frère jumeau de Raphaël Nadal. Et ce soir, je viens faire dédicacer ma grosse raquette.
0: Très bien, Cédric. Tu as donc une bite en forme de raquette.
2: Ah ouais, tout va bien.
7: C'est ça, ouais.
0: Très bien.
7: C'est
0: pas mal,
2: de mieux en mieux.
0: C'est super. Bon, ta méthode, Romano.
4: Bon, en tout cas, moi, demain, j'ouvre ma clinique de chirurgie esthétique. Ça tombe bien.
7: Ah, j'en ai bien besoin, ouais.
4: J'ai croisé la femme. Bah écoute, tu seras mon premier client.
7: Après,
4: je ferai fortune.
7: Ouais.
4: Et
2: Putain, ah ouais, là, tu du boulot.
4: Et donc, j'ai croisé la femme. Je vais lui remonter les seins, lui refaire un peu le cul.
0: Ça va lui faire plaisir.
4: Pas mal, ouais. Bah, j'espère.
0: Oui,
4: ça bah, si je tombe sur l'homme, je veux dire que j'offre ça à sa femme. Donc, il va falloir que je me. Et peut-être un lifting de la chatte ici. Vraiment, je sens le.
2: Ah, mais la totale.
4: La famille complètement
2: réceptive.
4: Je vais
2: te demander de la lifter de partout.
0: Eh bien, c'est parti. C'est l'heure du clash. On y va. Romano contre Cédric.
4: Ah, merde, ouais. Ah, putain, attendez.
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0: Alors, on y va pour le clash, Romano, Cédric. On commence par toi, Cédric.
7: Allez, vas-y.
0: Allez, l'homme de Roland Garros, vas-y, fais péter
7: c'est
0: ta
7: Michel
0: méthode.
7: Michel Nadal.
0: Michel Nadal.
4: C'est Isabelle.
0: Michel Nadal. Allez, chez Isabelle.
4: Michel Nadal. Ouais.
0: On va voir si une.
7: Michel Nadal.
4: Michel Quedal.
7: Ah bah écoute, on verra.
0: C'est ce que j'allais dire. On va voir si c'est Michel Quedal qu'on va.
7: Ouais, j'espère pas, pour que t'es pas à la poisse.
0: Allez, premier tour du clash. Vous êtes dans le clash.
4: Allô, allô. Ah.
7: Allô.
11: Allô.
7: Ouais, ah, c'est le mari d'Isabelle, ça.
11: Oui.
7: Comment vas-tu?
11: C'est qui?
7: C'est Michel Nadal au téléphone, le frère jumeau de Raphaël Nadal.
11: Mais.
7: Bah si si c'est moi, excuse-moi hein.
11: Bah,
7: je t'appelais ce soir parce qu'on m'a dit que ta femme elle était fan de moi. Et du coup je voulais passer à la bague pour lui dédicacer ma grosse raquette que j'ai entre mes jambes.
11: Ah ouais.
7: Ouais. Et elle pourra s'amuser aussi avec mes petites babales.
11: Je vais te faire foutre gros connard moi.
7: Ah salut ma chérie Isabelle, comment ça va? Bah je viens ce soir à la maison.
11: Bien sûr, évidemment.
7: Je vais te faire un gros câlin ma chérie.
11: Oui, moi je vais te les couper tes couilles.
7: Ah bah allez. Tu vas commencer par me les caresser tiens. Après, je sais que t'aimerais bien les couper pour les garder, mais ça va pas être possible, ça.
11: Ouais, mais viens me voir, moi je suis sucer ta bite.
7: Ah, bah génial. Bah, écoute, ce que je fais, j'arrive là dans 5 minutes, tu vas me sucer la bite et après je ferai l'amour à Isabelle, d'accord?
11: Y'a pas de soucis, bien.
7: Super. Ah, bah prépare-toi, ma chérie. Prépare-toi, mon petit chéri aussi.
11: Ouais.
7: D'accord?
11: Y'a pas de soucis.
7: Et je te ferai une dédicace, tiens.
11: Ouais.
7: Ok.
11: Va te faire enculer.
7: Bah, j'arrive, on fera des enculades. Allez, vas-y, à tout de suite. Bisous, mon chéri.
0: Super, lui.
4: Et
7: voilà.
4: Bim.
7: Et bam.
4: Et boum. Et bim.
0: La bite,
4: c'est magnifique.
2: Bah, et surtout. Oui.
4: Bah, à la fin, il dit surtout
2: couilles,
4: d'aller se faire enculer. Mais bon.
7: Ah là là là là.
4: Non, mais magnifique.
0: Et bravo, merci. Bravo. Tu vas sucer ta.
4: C'est beau, c'est beau.
0: Tu vas faire sucer ta raquette.
7: Eh, t'as vu. Et voilà.
0: Attention, attention. Le tennisman est là, dites donc. Romano, à toi. Est-ce que la chirurgie esthétique va avoir son succès?
4: Bah, j'espère.
12: Et c'est Corinne.
0: C'est Corinne. Donc, c'est à Corinne que tu vas dire t'as les seins qui tombent et le cul qui tombe et je vais t'en refaire.
7: Je pense qu'elle va te jeter en l'air.
0: Allô?
4: Oui, bonsoir, Corinne.
13: Oui.
4: Oui, bonsoir, ça va bien?
13: Oui, ça va, c'est qui?
4: C'est Jean-Louis Gueg à l'appareil, chirurgien esthétique.
13: Qui?
4: Jean-Louis Gueg. Hein?
13: C'est qui?
4: C'est Jean-Louis Gueg, chirurgien esthétique. D'y voir, je voulais te refaire la poitrine et les fesses.
13: Ah, c'est Pierre.
4: Bah, comment ça va?
13: Ouais, ça va, Pierre.
4: Ouais, bah écoute, vous faites quoi là ce soir? T'es toute seule?
13: Bah, lui, je suis tout seul avec mes enfants.
4: Ouais, bah ouais. Bah écoute, vas-y, je vais passer te voir.
13: Qui?
4: Bah moi, Pierre.
13: Pierre, t'as pas ce soir, c'est impossible.
4: Ah si, si, bah comme ça, tu couches les enfants et puis après, on boit un coup, on fait l'amour.
13: Ouah.
4: Hey, ah, franchement, j'en rêve depuis un moment, hein.
13: Oh, ça m'intéresse pas, Pierre.
4: Bah si, mais il faut te laisser faire.
13: Oh non, ça m'intéresse plus.
4: Bah si, il faut remettre la machine en route.
13: Oh non, là, ils ont cassé.
4: Non, mais je vais te casser la croûte, t'inquiète pas.
13: Non, t'as une connerie, ça.
4: Non, mais je vais te refaire le trou, ma Corinne.
13: C'est pour Pierre, ça.
4: Mais si, c'est Pierre. Tu sais, j'ai changé, hein.
13: Ah ouais?
4: Ouais, je suis chauve maintenant.
13: Ma Pierre, tu étais malade. C'est étonnant, je t'aime pas jamais comme ça.
4: Non, mais vas-y, là, j'ai bu un coup, je vais passer te voir.
13: T'as bu un coup? Non. Je suis avec mes enfants, puis il y a une copine.
4: Bah voilà, mais la copine, elle a pas envie de baiser, elle.
13: Non, non, elle a vu personne. Hein,
4: franchement, on pourrait faire un truc à trois.
13: Oh. Un dormi à la casse à Barceau, Pierre, avec un putain.
4: Je comprends pas tout. Je comprends pas tout ce que tu m'as dit à la compte, là. Attends, répète-moi un couple plus lentement.
13: Bah, je t'ai dit, si Dominique a des trucs comme ça, on va crier.
4: Ah, ouais, Dominique, non, mais ouais, elle est bourrée, Dominique. Elle dort, je crois.
13: La femme Dominique.
4: Ah, mais yo, je me rappelais plus qu'elle existait, elle. Bon, ta copine, c'est qui?
13: Bah, c'est une copine à Manon.
4: Ah, une copine à Manon. Ah, bah, écoute, vas-y, passe la voix au téléphone.
13: Bah non, tu la connais pas, Pierre.
4: Bah non, mais comme ça, je fais connaissance avec elle et je vais la niquer.
13: Non, c'est pas Pierre, ça, c'est pas ma beau-frère, ça, c'est pas vrai.
4: Mais si, ma beau-frère, c'est ta belle-sœur.
12: Non, c'est un groupe de personnes.
13: Non, c'est pas vrai.
4: Passe-moi voir, le mec, c'est qui le mec qui est là? C'est elle, ta copine? Il a une voix d'homme.
13: Bah non, c'est mon fils.
4: Il a quel âge?
13: Bah Noah.
4: Hein?
13: C'est Noah.
0: C'est Noah.
4: Noah. Mais il a quel âge, Noah?
13: Vous connaissez pas, là, c'est des bêtises.
0: Mais si, c'est Noah.
4: Vas-y, Noah, prends le téléphone.
13: Bah non, c'est Noah qu'on marche, hein.
4: Bah, il a le même nom que toi,
13: hein. Non, ouais, mais non, mais dis-le.
4: Bah non, je dis rien.
13: Là, je dirais pas. Non,
4: ah, Noah, c'est Noix de coco.
14: c'est pas mal, ça. Noix de crajou.
13: Non, t'as dit déjà, c'est pas Pierre.
4: Mais si, c'est Pierre. Non, c'est
13: pas vrai.
4: Que je viens...
13: Non, il parle jamais comme ça, c'est pas vrai.
4: Hey, Corinne, que je viens la biroute à la main, puis que je te la mets dans les fesses.
13: Oh. Oh, ça me fait rire, alors.
4: Ah, je viens tout de suite, là.
13: Non, attends, où c'est que je reste, vas-y.
4: Attends, répète voir, là, doucement.
13: Non, dis-moi l'adresse pour voir si c'est vrai.
4: Non, mais je la connais, l'adresse, arrête, téléphone, hein.
13: Non, dis-moi l'adresse pour voir si c'est
4: passe-moi le...
13: Non, c'est une connerie.
4: Non, du tout. passe-moi la noix de coco.
14: Elle adore.
4: Bon, hey, allez.
13: Non.
4: Bon, hey, passe-moi le gamin.
13: Non, Pierre, il passe avec moi.
4: Ah si, mais passe-moi le gamin.
13: Non, mais dis-moi comment tu t'appelles.
4: Ben bah, non, il s'appelle Noix de Coco.
13: Non, il s'appelle pas Noix de Coco, c'est pas vrai.
0: Si, il s'appelle Noix de Coco.
13: Non, dis-moi-le.
4: Ah, Noix de Cajou.
13: Eh, dis-moi bien, il téléphone pas, toi, si, c'est pas vrai.
4: Passe-moi la copine, j'arrive, la biroute à la main, là, dans tes...